Bonjour, le projet de loi contre les fraudes sociales et fiscales définitivement adopté hier doit faire entrer 1,5 milliard d'euros dans les caisses de l'État. La gauche dénonce un texte qui s'attaque avec plus de vigueur à la fraude sociale qu'à la fraude fiscale, selon elle. L'avocat général Damien Brunet a demandé hier de déclarer Nicolas Sarkozy coupable d'association de malfaiteurs dans l'affaire des soupçons de financement libyen de la campagne de 2007, un dossier jugé en appel depuis 8 semaines. Un peu plus tôt, le parquet général a fait une requête similaire pour les anciens ministres Brice Hortefeux et Claude Guéant. Le réquisitoire doit se poursuivre jusqu'à demain, mercredi. Une enquête a été ouverte pour assassinat en bande organisée et association de malfaiteurs, a annoncé le procureur de la République de Nice lors d'une conférence de presse sur les tirs qui ont fait 2 morts et 3 blessés hier dans le quartier des Moulins à Nice. Vers 15h30, un individu en trottinette a traversé la place des Amaryllis avant d'ouvrir le feu à plusieurs reprises et d'être pris en charge par une voiture qui a pris la fuite. Un homme de 27 ans a été arrêté et placé en garde à vue pour un projet d'action violente d'inspiration djihadiste. Le parquet national antiterroriste a requis l'ouverture d'une information judiciaire ainsi que son placement en détention provisoire. Ce ressortissant tunisien est soupçonné d'avoir projeté une action contre le musée du Louvre. D'importantes difficultés de circulation sont attendues sur l'ensemble des grands axes du pays dès demain, mercredi, prévient Bison Futé, avant le pont de l'Ascension et la fermeture des écoles pour 4 jours. Pour mercredi et dimanche, il est recommandé, dans la mesure du possible, de décaler ou de reporter les déplacements. C'est la fin de ce flash, une très bonne journée à notre écoute.

0: On mêle et grand-tente de faire tout ce qu'il nous plaît. À l'échelle nationale, le mois est entièrement consacré à la pratique du vélo. En Marne-et-Gondoire, les cyclistes peuvent désormais se la couler douce sur les pistes cyclables du territoire. Maud Richy de Marne-et-Gondoire Tourisme.
1: Deuxième participation au challenge d'activité pour le territoire de Marne-et-Gondoire avec différentes communes qui sont mobilisées, notamment avec Bussy-Saint-Georges qui également crée un challenge d'activité pour la commune ainsi qu'un événement le mercredi 27 mai, le village de mai à vélo, des animations, des parcours à vélo, des tests de vélo pour petits et grands à destination du grand public. Mais à vélo, c'est un mois pour pratiquer, découvrir, encourager la pratique du vélo sous toutes ses formes, qu'on soit petit ou grand. C'est vraiment l'idée, c'est d'encourager la pratique du vélo sur tout le territoire. Une balade à vélo a été organisée à Montévrain en partenariat avec le magasin Bobby Clou en mode after work, en soirée, pour pouvoir pratiquer du vélo en toute convivialité avec un apéro partagé. Donc on allie découverte du territoire, mais également moment convivial, ainsi qu'également Lagny-sur-Marne qui a fait un rando rallye vélo à destination du jeune public et des écoles primaires et maternelles pour pouvoir sensibiliser le jeune public sur la pratique du vélo.
0: Jusqu'à la fin du mois de mai, un grand challenge d'activité est proposé en Île-de-France. Il suffit de pédaler sur les nombreux kilomètres de pistes cyclables pour supporter Marne et Gondoire. Une manifestation qui devrait nous permettre de redécouvrir les plus beaux paysages du territoire.

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1: Bonjour à tous, dans l'actualité cinéma du jour, on parle de la sortie du film Le Vertige dans les salles de cinéma à partir du 10 juin prochain. Nouvelle comédie à découvrir, signée Quentin Dupieux, avec notamment Jonathan Cohen, Alain Chabat et Anaïs Demoutier. Jacques se rend chez son ami Bruno pour lui annoncer une nouvelle importante. L'humanité tout entière vit dans une simulation. Le film Le Vertige, nouvelle comédie à découvrir au cinéma. Ça se passera à partir du 10 juin prochain. On se retrouve très vite avec d'autres films à découvrir.

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0: Bérangère Krief, Julien Santini, Labajon, Olivier de Benoît ou même Lola Dubigny. Cette semaine, la 5e édition du festival Val de Rire revient à la ferme des communes. Une nouvelle édition qui mêle les jeunes talents à des artistes incontournables de la scène française. L'adjoint au maire en charge de la culture, Julien de Gliam.
1: C'est un choix qu'a fait Philippe Descouet, le maire de Séris, président de Val d'Europe Agglomération, il y a quelques années. C'est d'avoir les spectacles comme à Paris, mais à Séris et à des tarifs accessibles. Donc voilà, c'est une contrainte des fois d'aller sur Paris, de stationner, etc. Et tout. Et là, on veut des têtes d'affiche sur Séris. Programmation majoritairement de spectacles d'humour, One Man Show, mais aussi du théâtre. On a fait des spectacles musicaux, de la chanson aussi. C'est comme à Paris, mais à Séris. Alors, on a la chance sur Séris d'avoir les services d'un programmateur culturel, en la personne de Thierry Parent, que maintenant, depuis 10 ans, tout le monde connaît sur Séris à la ferme des communes, qui est chargé, en accord donc avec le cahier des charges fixé par monsieur le maire et les lieux de la culture, de choisir une programmation de 10-12 spectacles par an, en lien avec ce cahier des charges voulu par monsieur le maire. Alors, 5e édition, effectivement, du festival Val de Rire, donc sur 3 jours, un spectacle le vendredi soir, 2 spectacles le samedi et 2 spectacles le dimanche. Cette année, le vendredi soir, vous avez Bérangère Krief, que tout le monde connaît. Le samedi à 17h, Julien Santini, qui nous vient du Jamel Comedy Club. Labajon à 21h. Il reste très très peu de place pour Labajon, si jamais surveillez bien la billetterie. Et le dimanche, donc le 17 mai, à 17h, Lola Dubigny, que l'on connaît notamment, était dans Mask Singer récemment, c'était la girafe. Et dans Tom et Lola, la série télévisée, entre autres.
0: Julien Santini, Lola Dubigny, Bérangère Krief, Labajon, même Olivier de Benoît. Cette semaine, le festival Val de Rire revient à la ferme des communes de Séris. Une nouvelle édition qui révèle également de futures perles de l'humour.

Bonjour, le projet de loi contre les fraudes sociales et fiscales définitivement adopté hier doit faire entrer 1,5 milliard d'euros dans les caisses de l'État. La gauche dénonce un texte qui s'attaque avec plus de vigueur à la fraude sociale qu'à la fraude fiscale, selon elle. L'avocat général Damien Brunet a demandé hier de déclarer Nicolas Sarkozy coupable d'association de malfaiteurs dans l'affaire des soupçons de financement libyen de la campagne de 2007, un dossier jugé en appel depuis 8 semaines. Un peu plus tôt, le parquet général a fait une requête similaire pour les anciens ministres Brice Hortefeux et Claude Guéant. Le réquisitoire doit se poursuivre jusqu'à demain, mercredi. Une enquête a été ouverte pour assassinat en bande organisée et association de malfaiteurs, a annoncé le procureur de la République de Nice lors d'une conférence de presse sur les tirs qui ont fait 2 morts et 3 blessés hier dans le quartier des Moulins à Nice. Vers 15h30, un individu en trottinette a traversé la place des Amaryllis avant d'ouvrir le feu à plusieurs reprises et d'être pris en charge par une voiture qui a pris la fuite. Un homme de 27 ans a été arrêté et placé en garde à vue pour un projet d'action violente d'inspiration djihadiste. Le parquet national antiterroriste a requis l'ouverture d'une information judiciaire ainsi que son placement en détention provisoire. Ce ressortissant tunisien est soupçonné d'avoir projeté une action contre le musée du Louvre. D'importantes difficultés de circulation sont attendues sur l'ensemble des grands axes du pays dès demain, mercredi, prévient Bison Futé, avant le pont de l'Ascension et la fermeture des écoles pour 4 jours. Pour mercredi et dimanche, il est recommandé, dans la mesure du possible, de décaler ou de reporter les déplacements. C'est la fin de ce flash, une très bonne journée à notre écoute.

0: La semaine dernière, les membres du bureau du CIETREM se sont réunis à Saint-Thibault-des-Vignes pour élire leur nouveau président. À l'unanimité, les élus ont choisi Benoît Bresse pour succéder à Christian Robache, une candidature placée sous le signe de l'Union des territoires pour l'adjoint au maire de Chelles.
1: Effectivement, dans le cadre du renouvellement des élections, il y avait cette possibilité, ce souhait aussi de l'agglomération Paris-Vallée de la Marne de pouvoir récupérer la présidence de ce syndicat, mais néanmoins qu'il y ait toujours une gouvernance partagée, équilibrée, avec Marnay-Gondoire, avec le PT9. Donc voilà, par rapport à mon parcours, mon profil, la charge est à moi et a été à moi de regrouper un petit peu tout le monde, rassembler ce qui était part, pour travailler sur les sujets, bien sûr, des déchets, de la valeur, la réduction, mais aussi sur les biodéchets, sur tout ce qui est gestion des déchets verts, gestion des déchetteries, mais des déchets des services techniques, le sujet de cette 6e déchetterie, voilà. Il y a aussi des grands chantiers, comme j'ai pu l'évoquer ce soir, sur 26 ans, avec 240 millions d'euros de travaux, enfin voilà, des choses qui sont folles, mais aussi, surtout, la sensibilisation, la pédagogie auprès des plus jeunes, qui seront prescripteurs auprès des parents, pour tout ce qui est la sensibilisation au tri. Voilà, je suis très heureux d'avoir pu être élu, certes, mais que le bureau ait pu être élu de façon unanime chaque vice-président et que ce soit représentatif une fois de plus, je le dis. Et aussi, je vois qu'il y a des gens dans le comité qui vont être sans être au bureau, qui vont être moteurs, qui sont motivés, anciens comme jeunes, donc c'est plutôt une bonne chose.
0: Élu à l'unanimité des voix, Benoît Bresse succède à Christian Robache à la tête du CIETREM. Le nouveau président a présenté une candidature d'Union des territoires. Il sera entouré par 14 vice-présidents.

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1: Bonjour à tous. Aujourd'hui, gros plan sur Léa François. Léa François voit le jour en 1988 en banlieue parisienne. Elle commence sa carrière professionnelle très jeune lorsque sa maman l'inscrit à un casting à l'âge de 6 mois. Suite à cette première expérience, elle est inscrite dans une agence et fait de nombreuses photos pour des publicités. À partir de l'âge de 3-4 ans, elle apparaît dans quelques clips musicaux, puis elle décroche des petits rôles à la télé dans Les Cordiers, Juge et Flic, En Méfait ce qu'il te plaît ou encore Une femme d'honneur. En 2000, elle obtient l'un des rôles principaux dans L'Instit et suite à cette interprétation, elle décide de devenir comédienne. En 2001, elle double le personnage de Ginny Weasley dans Harry Potter à l'école des sorciers et également dans les deux épisodes de suivants. Afin de se perfectionner, elle suit les cours Florent de l'année 2003 à 2006. Elle continue également sa carrière à la télévision en tournant dans des séries et dans des téléfilms. En 2009, elle est choisie pour incarner Barbara Evenot dans Plus belle la vie, le feuilleton à succès de France 3. Son personnage, initialement prévu pour 3 mois, devient finalement l'un des rôles titres. L'année suivante, elle se lance dans une nouvelle expérience en montant sur les planches dans Pauvre France. Par la suite, la comédienne obtient plusieurs rôles à la télé et fait même une incursion au cinéma dont Incompatible, sorti en 2013.

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0: Après plus de 30 ans de bons et loyaux services, Daniel Chevalier a choisi de passer la main à Julien Quinterne. Lors du premier tour des élections municipales, les habitants de Villeneuve-le-Comte ont voté pour la continuité en plaçant la liste de Julien Quinterne en tête des suffrages avec 78,33%.
1: Tout s'est extrêmement bien passé, effectivement. Donc Daniel Chevalier avait annoncé un an avant les élections municipales son souhait de ne pas se représenter après 30 ans de mandat, ce qui est extrêmement beau. Daniel Chevalier avait été élu en 1996 et son souhait était effectivement de passer la main, et un an et demi avant, Monsieur Chevalier m'avait dit son souhait de vouloir arrêter, de me proposer de reprendre la continuité de son action. Donc bien évidemment, c'est un choix qui est assez lourd de conséquences et qui a mis un certain temps à mûrir. Et effectivement, réflexion faite, en 2025, lors de la cérémonie des vœux, Daniel Chevalier a annoncé son souhait publiquement de ne pas se représenter et que j'étais candidat pour en tout cas la continuité, ce qui nous a permis pendant un an de préparer la transition et de nous préparer, je dirais, la campagne avec une équipe 50% renouvelée, donc de nouvelles compétences, et 50% d'élus sortants qui maîtrisent les dossiers et actualités qui sont en cours. On part pas candidat sans envie. Non, bien évidemment, il y a une envie, une motivation qui était présente. Aussi, au-delà de la continuité, peut-être un nouveau regard, parce que j'ai 39 ans et qu'il y a aussi Daniel Chevalier, quand il a été élu, je crois, de mémoire, il devait avoir 33 ou 34 ans. Donc déjà à l'époque, Daniel Chevalier avait été élu maire avec son regard de jeune, et là c'est vraiment, une reproduction de ce qui s'était passé 30 ans auparavant, d'avoir un renouvellement, mais dans la continuité.
0: Lors du conseil municipal d'installation, Julien Quinterne a officiellement été élu maire de Villeneuve-le-Comte. Les habitants avaient placé sa liste en tête des suffrages avec 78,33%.

Bonjour au football, il n'y aura pas de fanzone à Paris pour la finale de la Ligue des Champions le 30 mai. Emmanuel Grégoire a officiellement pris en compte les arguments de la préfecture de police. Le préfet de police de Paris a fait savoir qu'il était défavorable à l'installation de cette fanzone. Il faut dire que le calendrier parisien du 30 mai pèse lourd dans cette décision. Trois concerts mobiliseront déjà les forces de sécurité. Aya Nakamura au Stade de France devant 80 000 spectateurs. Damso à la Défense Arena pour 40 000 personnes et Bouss à Bercy face à 16 000 fans. À cela s'ajoute un match de top 14 entre le Stade français et Bayonne à Jambon ainsi que l'ouverture probable du Parc des Princes pour la diffusion de la rencontre. Les organisateurs des JO 2030 dans les Alpes françaises ont annoncé l'entrée en discussion exclusive avec l'anneau de glace de Heerenveen aux Pays-Bas pour y accueillir le patinage de vitesse. Il a été préféré à celui de Turin. La localisation de l'anneau fait partie des décisions à prendre pour compléter la carte des sites olympiques qui doit être validée fin juin par le comité international olympique. Tennis, les espoirs français Moïse Kouamé, Xenia Efremova ont reçu une invitation pour intégrer directement le tableau final de Roland-Garros du 24 mai au 7 juin. Les vétérans tricolores Gaël Monfils, 222e mondial à 39 ans et Suisse Stan Wawrinka, 125e à 41 ans, ont également reçu une wild card pour le tableau principal. Ces deux joueurs disputent tous les deux la dernière saison d'une riche carrière. Tennis toujours, troisième match en 2026 et troisième défaite pour Loïs Boisson. La Dijonnaise était à Parme hier, un WTA 125 dans lequel elle possédait le statut de tête de série numéro 1. Malheureusement, la demi-finaliste du Grand Chelem parisien l'an dernier s'est encore inclinée au premier tour face à la Tchèque Dominika Salkova, 117e mondiale et seulement 4 succès en carrière face à des top 100. Boisson a totalement craqué après le gain du premier set. C'est la fin de ce flash sport. Une très bonne journée à toutes et à tous.

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1: Bonjour à tous, dans l'actualité cinéma du jour, on parle de la sortie du film Le Vertige dans les salles de cinéma à partir du 10 juin prochain. Nouvelle comédie à découvrir, signée Quentin Dupieux, avec notamment Jonathan Cohen, Alain Chabat et Anaïs Demoutier. Jacques se rend chez son ami Bruno pour lui annoncer une nouvelle importante. L'humanité tout entière vit dans une simulation. Le film Le Vertige, nouvelle comédie à découvrir au cinéma. Ça se passera à partir du 10 juin prochain. On se retrouve très vite avec d'autres films à découvrir.

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0: En Marne-et-Gondoire Tourisme nous propose des balades fluviales dépaysantes. Au départ de Lagny-sur-Marne, il est désormais possible de partir pour un voyage en parfaite symbiose avec la nature. Maud Richier est en charge du développement touristique fluvial en Marne-et-Gondoire.
1: Quelques nouveautés cette année avec le retour des balades gourmandes. En nouveauté, la croisière Rhum et Fromage qui sera disponible en septembre pour découvrir les accords de trois rhums et de trois fromages pour justement titiller vos papilles. Trois bateaux. La saison des croisières débute le week-end du 16 et 17 mai avec le bateau le Vapor Étouffe qui vient donc sur le week-end du 16 et 17 mai avec des croisières gustatives, des croisières choco sur la Marne, bière et fromage, ainsi que des croisières plus contemplatives avec les croisières faune et flore pour découvrir la faune, la flore, les paysages des bords de Marne bucoliques. Des croisières également yoga, zen, si vous avez envie de découvrir le yoga sur chaise. Des croisières à destination plutôt du jeune public sur des croisières comptées aussi pour le samedi matin.
0: Des visites comptées aux balades gourmandes, l'art fluvial en Marne et Gondoire s'annonce toujours aussi riche et dépaysant.
1: Ces croisières sont des grands moments de déconnexion, de connexion avec la nature. L'idée, c'est de s'évader le temps d'une croisière, le temps d'une heure et demie, deux heures. C'est vraiment des moments qui s'offrent à tous au départ de Lagny-sur-Marne, de l'embarcadère, qui permettent à chacun d'avoir un moment d'évasion, de découvrir les bords de Marne aussi sur l'eau, qu'on n'a pas forcément l'habitude de voir aussi ces points de vue-là de connexion avec la nature. Nous accueillons également le retour du Félix, ce bateau électrosolaire aux deux coques jaunes qui sera de retour à Lagny-sur-Marne du 9 au 21 juin avec nos traditionnelles croisières Apporte ton apéro, Apporte ton pique-nique, Apporte ton goûter, et également il sera présent lors de la fête de la Marne pour découvrir les balades fluviales.
0: 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Un moment dépaysant qui nous emporte doucement en vacances.

Bonjour football, il n'y aura pas de fanzone à Paris pour la finale de la Ligue des Champions. Le 30 mai, Emmanuel Grégoire a officiellement pris en compte les arguments de la préfecture de police. Le préfet de police de Paris a fait savoir qu'il était défavorable à l'installation de cette fanzone. Il faut dire que le calendrier parisien du 30 mai pèse lourd dans cette décision. Trois concerts mobiliseront déjà les forces de sécurité. Aya Nakamura au Stade de France devant 80 000 spectateurs. Damso à la Défense Arena pour 40 000 personnes et Bouss à Bercy face à 16 000 fans. À cela s'ajoute un match de top 14 entre le Stade français et Bayonne à Jambon ainsi que l'ouverture probable du Parc des Princes pour la diffusion de la rencontre. Les organisateurs des JO 2030 dans les Alpes françaises ont annoncé l'entrée en discussion exclusive avec l'anneau de glace de Heerenveen aux Pays-Bas pour y accueillir le patinage de vitesse. Il a été préféré à celui de Turin. La localisation de l'anneau fait partie des décisions à prendre pour compléter la carte des sites olympiques qui doit être validée fin juin par le comité international olympique. Tennis, les espoirs français Moïse Kouamé et Xenia Efremova ont reçu une invitation pour intégrer directement le tableau final de Roland-Garros du 24 mai au 7 juin. Les vétérans tricolores Gaël Monfils, 222e mondial à 39 ans et Suisse Stan Wawrinka, 125e à 41 ans, ont également reçu une wild card pour le tableau principal. Ces deux joueurs disputent tous les deux la dernière saison d'une riche carrière. Tennis toujours, troisième match en 2026 et troisième défaite pour Loïs Boisson. La Dijonnaise était à Parme hier, un WTA 125 dans lequel elle possédait le statut de tête de série numéro 1. Malheureusement, la demi-finaliste du Grand Chelem parisien l'an dernier s'est encore inclinée au premier tour face à la Tchèque Dominika Salkova, 117e mondiale et seulement 4 succès en carrière face à des top 100. Boisson a totalement craqué après le gain du premier set. C'est la fin de ce flash sport. Une très bonne journée à toutes et à tous.

0: Bérangère Krief, Julien Santini, Labajon, Olivier de Benoît ou même Lola Dubigny. Cette semaine, la 5e édition du festival Val de Rire revient à la ferme des communes. Une nouvelle édition qui mêle les jeunes talents à des artistes incontournables de la scène française. L'adjoint au maire en charge de la culture, Julien de Gliam.
1: C'est un choix qu'a fait Philippe Descouet, le maire de Séris, président de Val d'Europe Agglomération, il y a quelques années. C'est d'avoir les spectacles comme à Paris, mais à Séris et à des tarifs accessibles. Donc voilà, c'est une contrainte des fois d'aller sur Paris, de stationner, etc. Et tout. Et là, on veut des têtes d'affiche sur Séris. Une programmation majoritairement de spectacles d'humour, One Man Show, mais aussi du théâtre. On a fait des spectacles musicaux, de la chanson aussi. C'est comme à Paris, mais à Séris. Alors, on a la chance sur Séris d'avoir les services d'un programmateur culturel, en la personne de Thierry Parent, que maintenant, depuis 10 ans, tout le monde connaît sur Séris à la ferme des communes, qui est chargé, en accord donc avec le cahier des charges fixé par monsieur le maire et les lieux de la culture, de choisir une programmation de 10-12 spectacles par an, en lien avec ce cahier des charges voulu par monsieur le maire. Alors, 5e édition effectivement du festival Val de Rire, donc sur 3 jours, un spectacle le vendredi soir, 2 spectacles le samedi et 2 spectacles le dimanche. Cette année, le vendredi soir, vous avez Bérangère Krief, que tout le monde connaît. Le samedi à 17h, Julien Santini, qui nous vient du Jamel Comedy Club. Labajon à 21h. Il reste très peu de place pour Labajon, si jamais surveillez bien la billetterie. Et le dimanche, donc le 17 mai, à 17h, Lola Dubigny, que l'on connaît notamment, était dans Mask Singer récemment, c'était la girafe. Et dans Tom et Lola, la série télévisée, entre autres.
0: Julien Santini, Lola Dubigny, Bérangère Krief, Labajon, même Olivier de Benoît. Cette semaine, le festival Val de Rire revient à la ferme des communes de Séris. Une nouvelle édition qui révèle également de futures perles de l'humour.

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1: Bonjour à tous, dans l'actualité cinéma du jour, on parle de la sortie du film Le Vertige dans les salles de cinéma à partir du 10 juin prochain. Nouvelle comédie à découvrir, signée Quentin Dupieux, avec notamment Jonathan Cohen, Alain Chabat et Anaïs Demoutier. Jacques se rend chez son ami Bruno pour lui annoncer une nouvelle importante. L'humanité tout entière vit dans une simulation. Le film Le Vertige, nouvelle comédie à découvrir au cinéma. Ça se passera à partir du 10 juin prochain. On se retrouve très vite avec d'autres films à découvrir.

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0: En mai, il est grand temps de faire tout ce qu'il nous plaît. À l'échelle nationale, le mois est entièrement consacré à la pratique du vélo. En Marne-et-Gondoire, les cyclistes peuvent désormais se la couler douce sur les pistes cyclables du territoire. Maud Richy de Marne-et-Gondoire Tourisme.
1: Deuxième participation au challenge d'activité pour le territoire de Marne-et-Gondoire avec différentes communes qui sont mobilisées, notamment avec Bussy-Saint-Georges qui également crée un challenge d'activité pour la commune ainsi qu'un événement le mercredi 27 mai, le village de Mai à vélo, des animations, des parcours à vélo, des tests de vélo pour petits et grands à destination du grand public. Mais à vélo, c'est un mois pour pratiquer, découvrir, encourager la pratique du vélo sous toutes ses formes, qu'on soit petit ou grand. C'est vraiment l'idée, c'est d'encourager la pratique du vélo sur tout le territoire. Une balade à vélo a été organisée à Montévrain en partenariat avec le magasin Bobby Clou en mode after work, en soirée, pour pouvoir pratiquer du vélo en toute convivialité avec un apéro partagé. Donc on allie découverte du territoire, mais également moment convivial, ainsi qu'également Lagny-sur-Marne, qui a fait un rando rallye vélo à destination du jeune public et des écoles primaires et maternelles pour pouvoir sensibiliser le jeune public sur la pratique du vélo.
0: Jusqu'à la fin du mois de mai, un grand challenge d'activité est proposé en Île-de-France. Il suffit de pédaler sur les nombreux kilomètres de pistes cyclables pour supporter Marne et Gondoire. Une manifestation qui devrait nous permettre de redécouvrir les plus beaux paysages du territoire.
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Bonjour football, il n'y aura pas de fanzone à Paris pour la finale de la Ligue des Champions le 30 mai. Emmanuel Grégoire a officiellement pris en compte les arguments de la préfecture de police. Le préfet de police de Paris a fait savoir qu'il était défavorable à l'installation de cette fanzone. Il faut dire que le calendrier parisien du 30 mai pèse lourd dans cette décision. Trois concerts mobiliseront déjà les forces de sécurité. Aya Nakamura au Stade de France devant 80 000 spectateurs. Damso à la Défense Arena pour 40 000 personnes et Bouss à Bercy face à 16 000 fans. À cela s'ajoute un match de top 14 entre le Stade français et Bayonne à Jambon ainsi que l'ouverture probable du Parc des Princes pour la diffusion de la rencontre. Les organisateurs des JO 2030 dans les Alpes françaises ont annoncé l'entrée en discussion exclusive avec l'anneau de glace de Heerenveen aux Pays-Bas pour y accueillir le patinage de vitesse. Il a été préféré à celui de Turin. La localisation de l'anneau fait partie des décisions à prendre pour compléter la carte des sites olympiques qui doit être validée fin juin par le comité international olympique. Tennis, les espoirs français Moïse Kouamé et Xenia Efremova ont reçu une invitation pour intégrer directement le tableau final de Roland-Garros du 24 mai au 7 juin. Les vétérans tricolores Gaël Monfils, 222e mondial à 39 ans et Suisse Stan Wawrinka, 125e à 41 ans, ont également reçu une wildcard pour le tableau principal. Ces deux joueurs disputent tous les deux la dernière saison d'une riche carrière. Tennis toujours, troisième match en 2026 et troisième défaite pour Loïse Boisson. La Dijonnaise était à Parme hier, un WTA 125 dans lequel elle possédait le statut de tête de série numéro 1. Malheureusement, la demi-finaliste du Grand Chelem parisien l'an dernier s'est encore inclinée au premier tour face à la Tchèque Dominika Salkova, 117e mondiale et seulement 4 succès en carrière face à des top 100. Boisson a totalement craqué après le gain du premier set. C'est la fin de ce flash sport. Une très bonne journée à toutes et à tous.

0: plus de 30 ans de bons et loyaux services, Daniel Chevalier a choisi de passer la main à Julien Quinterne. Lors du premier tour des élections municipales, les habitants de Villeneuve-le-Comte ont voté pour la continuité en plaçant la liste de Julien Quinterne en tête des suffrages avec 78,33%.
1: Tout s'est extrêmement bien passé, effectivement. Donc Daniel Chevalier avait annoncé un an avant les élections municipales son souhait de ne pas se représenter après 30 ans de mandat, ce qui est extrêmement beau. Daniel Chevalier avait été élu en 1996 et son souhait était effectivement de passer la main, et un an et demi avant, Monsieur Chevalier m'avait dit son souhait de vouloir arrêter, de me proposer de reprendre la continuité de son action. Donc bien évidemment c'est un choix qui est assez lourd de conséquences et qui a mis un certain temps à mûrir, et effectivement, réflexion faite, en 2025, lors de la cérémonie des vœux, Daniel Chevalier a annoncé son souhait publiquement de ne pas se représenter et que j'étais candidat pour en tout cas la continuité, ce qui nous a permis pendant un an de préparer la transition et de nous préparer, je dirais, la campagne avec une équipe 50% renouvelée, donc de nouvelles compétences, et 50% d'élus sortants qui maîtrisent, je dirais, les dossiers et actualités qui sont en cours. On ne part pas candidat sans envie. Donc bien évidemment, il y a une envie, une motivation qui était présente. Aussi, au-delà de la continuité, peut-être un nouveau regard, parce que voilà, j'ai 39 ans et qu'il y a aussi Daniel Chevalier, quand il a été élu, je crois, de mémoire, il devait avoir 33 ou 34 ans. Donc déjà à l'époque, Daniel Chevalier avait été élu maire avec son regard de jeune, et là c'est vraiment, je dirais, une reproduction de ce qui s'était passé 30 ans auparavant, d'avoir un renouvellement mais dans la continuité.
0: Lors du conseil municipal d'installation, Julien Quinterne a officiellement été élu maire de Villeneuve-le-Comte. Les habitants avaient placé sa liste en tête des suffrages avec 78,33%.
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1: Bonjour à tous, dans l'actualité objets connectés, la prochaine révolution industrielle sera visuelle. Dans de nombreux secteurs, la vision assistée par ordinateur permet déjà d'analyser des images en temps réel pour automatiser par exemple des inspections, détecter des anomalies et accélérer la prise de décision. Avec en prochaine étape en ligne de mire de décision, avec en prochaine étape donc cette décision automatisée. On parle beaucoup d'intelligence artificielle capable d'écrire, de parler ou encore de générer des images. Mais une autre évolution, plus discrète, pourrait transformer profondément l'économie. L'intelligence artificielle qui observe le monde réel. Pendant longtemps, l'IA a en effet surtout traité du texte, des chiffres ou encore des bases de données. Aujourd'hui, elle commence donc à interpréter ce que captent les caméras. Cette technologie appelée vision par ordinateur repose sur des modèles de deep learning, principalement des réseaux de neurones convolutifs et plus récemment des architectures de type vision transformer appelées VIT. Ces modèles sont entraînés sur des millions d'images annotées et permettent donc à des systèmes d'analyser automatiquement des images ou des vidéos pour reconnaître des objets, détecter des défauts ou même comprendre une situation. Autrement dit, la machine apprend à regarder et à interpréter ce qui se passe dans le monde réel. Dans de nombreux secteurs, cette capacité ouvre des perspectives concrètes. La gestion de flotte automobile en constitue un exemple accessible lorsqu'un véhicule est restitué. Des pipelines d'inférence exécutées en edge computing ou encore dans le cloud analysent automatiquement les images capturées pour détecter rayures, bosses ou encore défauts de peinture. La puissance de la vision assistée par ordinateur tient donc à sa capacité de généralisation à tout environnement où une caméra peut observer un processus. L'un des apports stratégiques de la vision par ordinateur est qu'elle ne se limite pas à identifier un défaut. Elle déclenche une action, une anomalie classée sur un modèle de classification multiclasse peut générer automatiquement un ticket, activer une commande dans l'ERP, déclencher également une approbation ou alerter une astreinte. Pour les équipes IT, cela soulève donc une question d'architecture concrète. Comment exposer ses capacités de vision à l'échelle de l'organisation? Si la vision par ordinateur permet déjà d'analyser et d'identifier des anomalies, elle s'inscrit progressivement dans des architectures systèmes plus larges. Imaginons par exemple une chaîne complète, une caméra détecte une pièce défectueuse sur un véhicule ou un équipement. Le module de vision par ordinateur analyse donc cette image, classe l'anomalie et publie un événement dans un bus de messages. Ensuite, un autre logiciel orchestré via une plateforme d'automatisation déclenche alors automatiquement une commande de pièces de rechange. La livraison est planifiée et un robot ou un système automatisé effectue directement le remplacement. On se retrouve très vite pour vous parler d'autres objets connectés.
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0: La semaine dernière, les membres du bureau du CIETREM se sont réunis à Saint-Thibault-des-Vignes pour élire leur nouveau président. À l'unanimité, les élus ont choisi Benoît Bresse pour succéder à Christian Robache, une candidature placée sous le signe de l'Union des territoires pour l'adjoint au maire de Chelles.
1: Effectivement, dans le cadre du renouvellement des élections, il y avait cette possibilité, ce souhait aussi de l'agglomération Paris-Vallée de la Marne de pouvoir récupérer la présidence de ce syndicat, mais néanmoins qu'il y ait toujours une gouvernance partagée, équilibrée, avec Marnay-Gondoire, avec le PT9. Donc voilà, par rapport à mon parcours, mon profil, la charge est à moi et a été à moi de regrouper un petit peu tout le monde, rassembler ce qui était part, pour travailler sur les sujets, bien sûr, des déchets, de la valorisation, la réduction, mais aussi sur les biodéchets, sur tout ce qui est gestion des déchets verts, gestion des déchetteries, mais des déchets des services techniques, le sujet de cette 6e déchetterie, voilà. Il y a aussi des grands chantiers, comme j'ai pu l'évoquer ce soir, sur 26 ans, avec 240 millions d'euros de travaux, enfin voilà, des choses qui sont folles, mais aussi, surtout, la sensibilisation, la pédagogie auprès des plus jeunes, qui seront prescripteurs auprès des parents, pour tout ce qui est la sensibilisation au tri. Voilà, je suis très heureux d'avoir pu être élu, certes, mais que le bureau ait pu être élu de façon unanime, chaque vice-président, et que ce soit représentatif, une fois de plus, je le dis. Et aussi, je vois qu'il y a des gens dans le comité qui vont être, sans être au bureau, qui vont être moteurs, qui sont motivés, anciens comme jeunes, donc c'est plutôt une bonne chose.
0: Élu à l'unanimité des voix, Benoît Bresse succède à Christian Robache à la tête du CIETREM. Le nouveau président a présenté une candidature d'Union des territoires. Il sera entouré par 14 vice-présidents.

Bonjour au football, il n'y aura pas de fanzone à Paris pour la finale de la Ligue des Champions le 30 mai. Emmanuel Grégoire a officiellement pris en compte les arguments de la préfecture de police. Le préfet de police de Paris a fait savoir qu'il était défavorable à l'installation de cette fanzone. Il faut dire que le calendrier parisien du 30 mai pèse lourd dans cette décision. Trois concerts mobiliseront déjà les forces de sécurité. Aya Nakamura au Stade de France devant 80 000 spectateurs. Damso à la Défense Arena pour 40 000 personnes et Bouss à Bercy face à 16 000 fans. À cela s'ajoute un match de top 14 entre le Stade français et Bayonne à Jambon ainsi que l'ouverture probable du Parc des Princes pour la diffusion de la rencontre. Les organisateurs des JO 2030 dans les Alpes françaises ont annoncé l'entrée en discussion exclusive avec l'anneau de glace de Heerenveen aux Pays-Bas pour y accueillir le patinage de vitesse. Il a été préféré à celui de Turin. La localisation de l'anneau fait partie des décisions à prendre pour compléter la carte des sites olympiques qui doit être validée fin juin par le comité international olympique. Tennis, les espoirs français Moïse Kouamé, Xenia Efremova ont reçu une invitation pour intégrer directement le tableau final de Roland-Garros du 24 mai au 7 juin. Les vétérans tricolores Gaël Monfils, 222e mondial à 39 ans et Suisse Stan Wawrinka, 125e à 41 ans, ont également reçu une wildcard pour le tableau principal. Ces deux joueurs disputent tous les deux la dernière saison d'une riche carrière. Tennis toujours, troisième match en 2026 et troisième défaite pour Louise Boisson. La Dijonnaise était à Parme hier, un WTA 125 dans lequel elle possédait le statut de tête de série numéro 1. Malheureusement, la demi-finaliste du Grand Chelem parisien l'an dernier s'est encore inclinée au premier tour face à la Tchèque Dominika Salkova, 117e mondiale et seulement 4 succès en carrière face à des top 100. Boisson a totalement craqué après le gain du premier set. C'est la fin de ce Flash Sport. Une très bonne journée à toutes et à tous.

0: Les ans, Marne-Gondoire Tourisme nous propose des balades fluviales dépaysantes. Au départ de Lagny-sur-Marne, il est désormais possible de partir pour un voyage en parfaite symbiose avec la nature. Maud Richier est en charge du développement touristique fluvial en Marne-et-Gondoire.
1: Quelques nouveautés cette année avec le retour des balades de gourmandes. En nouveauté, la croisière Rhum et Fromage qui sera disponible en septembre pour découvrir les accords de trois rhums et de trois fromages pour justement titiller vos papilles. Trois bateaux. La saison des croisières débute le week-end du 16 et 17 mai avec le bateau le Vaporetto qui vient donc sur le week-end du 16 et 17 mai avec des croisières gustatives, des croisières choco sur la Marne, bière et fromage, ainsi que des croisières plus contemplatives avec les croisières faune et flore pour découvrir la faune, la flore, les paysages des bords de Marne bucoliques. Des croisières également yoga, zen, si vous avez envie de découvrir le yoga sur chaise. Des croisières à destination plutôt du jeune public sur des croisières comptées aussi pour le samedi matin.
0: Des visites comptées aux balades gourmandes, l'art fluvial. En Marne-et-Gondoire s'annonce toujours aussi riche et dépaysant.
1: Ces croisières sont des grands moments de déconnexion, de connexion avec la nature. L'idée, c'est de s'évader le temps d'une croisière, le temps d'une heure et demie, deux heures. C'est vraiment des moments qui s'offrent à tous au départ de Lagny-sur-Marne, de l'embarcadère, qui permettent à chacun d'avoir un moment d'évasion, de découvrir les bords de Marne aussi sur l'eau, qu'on n'a pas forcément l'habitude de voir aussi ces points de vue-là, de connexion avec la nature. Nous accueillons également le retour du Félix, ce bateau électro-solaire aux deux coques jaunes, qui sera de retour à Lagny-sur-Marne du 9 au 21 juin, avec nos traditionnelles croisières apporte ton apéro, apporte ton pique-nique, apporte ton goûter, et également il sera présent lors de la fête de la Marne pour découvrir les balades fluviales.
0: Pour démarrer l'été en beauté et profiter des premiers rayons de soleil, Marne-et-Gondoire Tourisme nous propose de découvrir leur croisière fluviale en famille ou entre amis. Un moment dépaysant qui nous emporte doucement en vacances.

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1: Bonjour à tous, dans l'actualité, objets connectés, la prochaine révolution industrielle sera visuelle. Dans de nombreux secteurs, la vision assistée par ordinateur permet déjà d'analyser des images en temps réel pour automatiser par exemple des inspections, détecter des anomalies et accélérer la prise de décision. Avec en prochaine étape en ligne de mire de décision, avec en prochaine étape donc cette décision automatisée. On parle beaucoup d'intelligence artificielle capable d'écrire, de parler ou encore de générer des images. Mais une autre évolution, plus discrète, pourrait transformer profondément l'économie. L'intelligence artificielle qui observe le monde réel. Pendant longtemps, l'IA a en effet surtout traité du texte, des chiffres ou encore des bases de données. Aujourd'hui, elle commence donc à interpréter ce que captent les caméras. Cette technologie appelée vision par ordinateur repose sur des modèles de deep learning, principalement des réseaux de neurones convolutifs et plus récemment des architectures de type vision transformer appelées VIT. Ces modèles sont entraînés sur des millions d'images annotées et permettent donc à des systèmes d'analyser automatiquement des images ou des vidéos pour reconnaître des objets, détecter des défauts ou même comprendre une situation. Autrement dit, la machine apprend à regarder et à interpréter ce qui se passe dans le monde réel. Dans de nombreux secteurs, cette capacité ouvre des perspectives concrètes. La gestion de flotte automobile en constitue un exemple accessible lorsqu'un véhicule est restitué. Des pipelines d'inférence exécutées en edge computing ou encore dans le cloud analysent automatiquement les images capturées pour détecter rayures, bosses ou encore défauts de peinture. La puissance de la vision assistée par ordinateur tient donc à sa capacité de généralisation à tout environnement où une caméra peut observer un processus. L'un des apports stratégiques de la vision par ordinateur est qu'elle ne se limite pas à identifier un défaut. Elle déclenche une action, une anomalie classée sur un modèle de classification multiclasse peut générer automatiquement un ticket, activer une commande dans l'ERP, déclencher également une approbation ou alerter une astreinte. Pour les équipes IT, cela soulève donc une question d'architecture concrète. Comment exposer ses capacités de vision à l'échelle de l'organisation? Si la vision par ordinateur permet déjà d'analyser et d'identifier des anomalies, elle s'inscrit progressivement dans des architectures systèmes plus larges. Imaginons par exemple une chaîne complète, une caméra détecte une pièce défectueuse sur un véhicule ou un équipement. Le module de vision par ordinateur analyse donc cette image, classe l'anomalie et publie un événement dans un bus de messages. Ensuite, un autre logiciel orchestré via une plateforme d'automatisation déclenche alors automatiquement une commande de pièces de rechange. La livraison est planifiée et un robot ou un système automatisé effectue directement le remplacement. On se retrouve très vite pour vous parler d'autres objets connectés.

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0: Bérangère Krief, Julien Santini, Labajon, Olivier de Benoît ou même Lola Dubigny. Cette semaine, la 5e édition du festival Val de Rire revient à la ferme des communes. Une nouvelle édition qui mêle les jeunes talents à des artistes incontournables de la scène française. L'adjoint au maire en charge de la culture, Julien de Gliam.
1: C'est un choix qu'a fait Philippe Descouet, le maire de Séris, président de Val d'Europe Agglomération, il y a quelques années. C'est d'avoir les spectacles comme à Paris, mais à Séris et à des tarifs accessibles. Donc voilà, c'est une contrainte des fois d'aller sur Paris, de stationner, etc. Et tout. Et là, on veut des têtes d'affiche sur Séris, une programmation majoritairement de spectacles d'humour, One Man Show, mais aussi du théâtre. On a fait des spectacles musicaux, de la chanson aussi. C'est comme à Paris, mais à Séris. Alors, on a la chance sur Séris d'avoir les services d'un programmateur culturel, en la personne de Thierry Parent, que maintenant, depuis 10 ans, tout le monde connaît sur Séris et à la ferme des communes, qui est chargé, en accord donc avec le cahier des charges fixé par Monsieur le maire et les lieux de la culture, de choisir une programmation de 10-12 spectacles par an, en lien avec ce cahier des charges voulu par Monsieur le maire. Alors, 5e édition, effectivement, du festival Val de Rire, donc sur 3 jours, un spectacle le vendredi soir, 2 spectacles le samedi et 2 spectacles le dimanche. Cette année, le vendredi soir, vous avez Bérangère Krief, que tout le monde connaît. Le samedi à 17h, Julien Santini, qui nous vient du Jamel Comedy Club. Labajon à 21h. Il reste très très peu de place pour Labajon, si jamais surveillez bien la billetterie. Et le dimanche, donc le 17 mai, à 17h, Lola Dubigny, que l'on connaît notamment, était dans Mask Singer récemment, c'était la girafe, et dans Tom et Lola, la série télévisée, entre autres.
0: Julien Santini, Lola Dubigny, Bérangère Krief, Labajon, même Olivier de Benoît. Cette semaine, le festival Val de Rire revient à la ferme des communes de Séris. Une nouvelle édition qui révèle également de futures perles de l'humour.

Bonjour au football, il n'y aura pas de fanzone à Paris pour la finale de la Ligue des Champions. Le 30 mai, Emmanuel Grégoire a officiellement pris en compte les arguments de la préfecture de police. Le préfet de police de Paris a fait savoir qu'il était défavorable à l'installation de cette fanzone. Il faut dire que le calendrier parisien du 30 mai pèse lourd dans cette décision. Trois concerts mobiliseront déjà les forces de sécurité. Aya Nakamura au Stade de France devant 80 000 spectateurs. Damso à la Défense Arena pour 40 000 personnes. Et Bouss à Bercy face à 16 000 fans. À cela s'ajoute un match de top 14 entre le Stade français et Bayonne à Jambon, ainsi que l'ouverture probable du Parc des Princes pour la diffusion de la rencontre. Les organisateurs des JO 2030 dans les Alpes françaises ont annoncé l'entrée en discussion exclusive avec l'anneau de glace de Heerenveen aux Pays-Bas pour y accueillir le patinage de vitesse. Il a été préféré à celui de Turin. La localisation de l'anneau fait partie des décisions à prendre pour compléter la carte des sites olympiques qui doit être validée fin juin par le comité international olympique. Tennis, les espoirs français Moïse Kouamé, Xenia Efremova ont reçu une invitation pour intégrer directement le tableau final de Roland-Garros du 24 mai au 7 juin. Les vétérans tricolores Gaël Monfils, 222e mondial à 39 ans, et Suisse Stan Wawrinka, 125e à 41 ans, ont également reçu une wildcard pour le tableau principal. Ces deux joueurs disputent tous les deux la dernière saison d'une riche carrière. Tennis toujours, troisième match en 2026 et troisième défaite pour Louise Boisson. La Dijonnaise était à Parme hier, un WTA 125 dans lequel elle possédait le statut de tête de série numéro 1. Malheureusement, la demi-finaliste du Grand Chelem parisien l'an dernier s'est encore inclinée au premier tour face à la Tchèque Dominika Salkova, 117e mondiale et seulement 4 succès en carrière face à des top 100. Boisson a totalement craqué après le gain du premier set. C'est la fin de ce Flash Sport. Une très bonne journée à toutes et à tous.

0: En mai, il est grand temps de faire tout ce qu'il nous plaît. À l'échelle nationale, le mois est entièrement consacré à la pratique du vélo. En Marne et Gondoire, les cyclistes peuvent désormais se la couler douce sur les pistes cyclables du territoire. Maud Richie de Marne et Gondoire Tourisme.
1: Deuxième participation au challenge d'activité pour le territoire de Marne et Gondoire avec différentes communes qui sont mobilisées, notamment avec Bussy-Saint-Georges qui également crée un challenge d'activité pour la commune ainsi qu'un événement le mercredi 27 mai, le village de mai à vélo, des animations, des parcours à vélo, des tests de vélo pour petits et grands à destination du grand public. Mais à vélo, c'est un mois pour pratiquer, découvrir, encourager la pratique du vélo sous toutes ses formes, qu'on soit petit ou grand. C'est vraiment l'idée, c'est d'encourager la pratique du vélo sur tout le territoire. Une balade à vélo a été organisée à Montévrain en partenariat avec le magasin Bobby Clou en mode after work, en soirée, pour pouvoir pratiquer du vélo en toute convivialité avec un apéro partagé. Donc on allie découverte du territoire mais également moment convivial ainsi qu'également Lagny-sur-Marne qui a fait un rando rallye vélo à destination du jeune public et des écoles primaires et maternelles pour pouvoir sensibiliser le jeune public sur la pratique du vélo.
0: Jusqu'à la fin du mois de mai, un grand challenge d'activité est proposé en Île-de-France. Il suffit de pédaler sur les nombreux kilomètres de pistes cyclables pour supporter Marne et Gondoire. Une manifestation qui devrait nous permettre de redécouvrir les plus beaux paysages du territoire.

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2: Bonjour à tous, dans l'actualité musicale du jour, on connaît la date de sortie du prochain album d'Ariana Grande. Ariana Grande lancera en juin également sa tournée Eternal Sunshine. Les States annoncent donc radieux pour les fans d'Ariana Grande. En plus d'une tournée cet été, la chanteuse âgée de 32 ans a dévoilé la sortie de son nouvel album. La star a partagé sur ses réseaux sociaux plusieurs images de son 8e album studio qui sera composé de 12 titres au total. Mon nouvel album arrive, a-t-elle écrit dans la légende d'une courte vidéo postée il y a quelques jours. L'ambiance promet d'être sereine et joyeuse, si l'on en croit une photo d'elle en noir et blanc où elle apparaît souriante, les yeux fermés. Ariana Grande a partagé d'autres posts dont l'un annonce donc le titre et la date de sortie de ce nouveau projet musical. Il sortira le 31 juillet. L'album déjà disponible en pré-vente dans différents format sur son site internet en plus de produits dérivés. Ariana Grande partira également en tournée dès le mois de juin prochain pour son Eternal Sunshine Tour qui porte le même nom que son précédent album sorti quant à lui en 2024 et pour lequel elle n'avait pas fait de tournée. On se retrouve très vite avec d'autres actualités musicales.

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0: Après plus de 30 ans de bons et loyaux services, Daniel Chevallier a choisi de passer la main à Julien Quinterne. Lors du premier tour des élections municipales, les habitants de Villeneuve-le-Comte ont voté pour la continuité en plaçant la liste de Julien Quinterne en tête des suffrages avec 78,33%.
1: Tout s'est extrêmement bien passé, effectivement. Donc Daniel Chevallier avait annoncé un an avant les élections municipales son souhait de ne pas se représenter après 30 ans de mandat, ce qui est extrêmement beau. Daniel Chevallier avait été élu en 1996 et son souhait était effectivement de passer la main, et un an et demi avant, Monsieur Chevallier m'avait dit son souhait de vouloir arrêter, de me proposer de reprendre la continuité de son action. Donc bien évidemment c'est un choix qui est assez lourd de conséquences et qui a mis un certain temps à mûrir, et effectivement, réflexion faite, en 2025, lors de la cérémonie des vœux, Daniel Chevallier a annoncé son souhait publiquement de ne pas se représenter et que j'étais candidat pour en tout cas la continuité, ce qui nous a permis pendant un an de préparer la transition et de nous préparer, je dirais, la campagne avec une équipe 50% renouvelée, donc de nouvelles compétences, et 50% d'élus sortants qui maîtrisent les dossiers et actualités qui sont en cours. On part pas candidat sans envie. Donc bien évidemment il y a une envie, une motivation qui était présente, aussi au-delà de la continuité peut-être un nouveau regard, parce que j'ai 39 ans et qu'il y a aussi Daniel Chevallier, quand il a été élu, je crois de mémoire il devait avoir 33 ou 34 ans. Donc déjà à l'époque Daniel Chevallier avait été élu maire avec son regard de jeune. Et là, c'est vraiment, une reproduction de ce qui s'était passé 30 ans auparavant, d'avoir un renouvellement, mais dans la continuité.
0: Lors du conseil municipal d'installation, Julien Quinterne a officiellement été élu maire de Villeneuve-le-Comte. Les habitants avaient placé sa liste en tête des suffrages avec 78,33%.

0: Bonjour football, il n'y aura pas de fanzone à Paris pour la finale de la Ligue des Champions. Le 30 mai, Emmanuel Grégoire a officiellement pris en compte les arguments de la préfecture de police. Le préfet de police de Paris a fait savoir qu'il était défavorable à l'installation de cette fanzone. Il faut dire que le calendrier parisien du 30 mai pèse lourd dans cette décision. Trois concerts mobiliseront déjà les forces de sécurité. Aya Nakamura au Stade de France devant 80 000 spectateurs. Damso à la Défense Arena pour 40 000 personnes et Bouss à Bercy face à 16 000 fans. À cela s'ajoute un match de top 14 entre le Stade français et Bayonne à Jambon ainsi que l'ouverture probable du Parc des Princes pour la diffusion de la rencontre. Les organisateurs des JO 2030 dans les Alpes françaises ont annoncé l'entrée en discussion exclusive avec l'anneau de glace de Heerenveen aux Pays-Bas pour y accueillir le patinage de vitesse. Il a été préféré à celui de Turin. La localisation de l'anneau fait partie des décisions à prendre pour compléter la carte des sites olympiques qui doit être validée fin juin par le comité international olympique. Tennis, les espoirs français Moïse Kouamé, Xenia Efremova ont reçu une invitation pour intégrer directement le tableau final de Roland-Garros du 24 mai au 7 juin. Les vétérans tricolores Gaël Monfils, 222e mondial à 39 ans et Suisse Stan Wawrinka, 125e à 41 ans, ont également reçu une wild card pour le tableau principal. Ces deux joueurs disputent tous les deux la dernière saison d'une riche carrière. Tennis toujours, troisième match en 2026 et troisième défaite pour Loïse Boisson. La Dijonnaise était à Parme hier, un WTA 125 dans lequel elle possédait le statut de tête de série numéro 1. Malheureusement, la demi-finaliste du Grand Chelem parisien l'an dernier s'est encore inclinée au premier tour face à la Tchèque Dominika Salkova, 117e mondiale et seulement 4 succès en carrière face à des top 100. Boisson a totalement craqué après le gain du premier set. C'est la fin de ce flash sport, une très bonne journée à toutes et à tous.
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0: La semaine dernière, les membres du bureau du CIETREM se sont réunis à Saint-Thibault-des-Vignes pour élire leur nouveau président. À l'unanimité, les élus ont choisi Benoît Bresse pour succéder à Christian Robache. Une candidature placée sous le signe de l'Union des territoires pour l'adjoint au maire de Chelles.
1: Effectivement, dans le cadre du renouvellement des élections, il y avait cette possibilité, ce souhait aussi de l'agglomération Paris-Vallée de la Marne pour pouvoir récupérer la présidence de ce syndicat, mais néanmoins qu'il y ait toujours une gouvernance partagée, équilibrée, avec Marne et Gondoire, avec le PT9. Donc voilà, par rapport à mon parcours, mon profil, la charge est à moi et a été à moi de regrouper un petit peu tout le monde, rassembler ce qui était part, pour travailler sur les sujets, bien sûr, des déchets, la valorisation, la réduction, mais aussi sur les biodéchets, sur tout ce qui est gestion des déchets verts, gestion des déchetteries, mais des déchets des services techniques, le sujet de cette 6e déchetterie, voilà. Il y a aussi des grands chantiers, comme j'ai pu l'évoquer ce soir, sur 26 ans, avec 240 millions d'euros de travaux, enfin voilà, des choses qui sont folles, mais aussi, surtout, la sensibilisation, la pédagogie auprès des plus jeunes, qui seront prescripteurs auprès des parents, pour tout ce qui est la sensibilisation au tri. Donc, voilà, je suis très heureux d'avoir pu être élu, certes, mais que le bureau ait pu être élu de façon unanime chaque vice-président et que ce soit représentatif une fois de plus, je le dis. Et aussi, je vois qu'il y a des gens dans le comité qui vont être, sans être au bureau, qui vont être moteurs, qui sont motivés, anciens comme jeunes, donc c'est plutôt une bonne chose.
0: Élu à l'unanimité des voix, Benoît Bresse succède à Christian Robache à la tête du CIETREM. Le nouveau président a présenté une candidature d'Union des territoires. Il sera entouré par 14 vice-présidents.

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1: Bonjour à tous, dans l'actualité, objets connectés, la prochaine révolution industrielle sera visuelle. Dans de nombreux secteurs, la vision assistée par ordinateur permet déjà d'analyser des images en temps réel pour automatiser par exemple des inspections, détecter des anomalies et accélérer la prise de décision. Avec en prochaine étape en ligne de mire de décision, avec en prochaine étape donc cette décision automatisée. On parle beaucoup d'intelligence artificielle capable d'écrire, de parler ou encore de générer des images. Mais une autre évolution, plus discrète, pourrait transformer profondément l'économie. L'intelligence artificielle qui observe le monde réel. Pendant longtemps, l'IA a en effet surtout traité du texte, des chiffres ou encore des bases de données. Aujourd'hui, elle commence donc à interpréter ce que captent les caméras. Cette technologie appelée vision par ordinateur repose sur des modèles de deep learning, principalement des réseaux de neurones convolutifs et plus récemment des architectures de type vision transformer appelées VIT. Ces modèles sont entraînés sur des millions d'images annotées et permettent donc à des systèmes d'analyser automatiquement des images ou des vidéos pour reconnaître des objets, détecter des défauts ou même comprendre une situation. Autrement dit, la machine apprend à regarder et à interpréter ce qui se passe dans le monde réel. Dans de nombreux secteurs, cette capacité ouvre des perspectives concrètes. La gestion de flotte automobile en constitue un exemple accessible lorsqu'un véhicule est restitué. Des pipelines d'inférence exécutées en edge computing ou encore dans le cloud analysent automatiquement les images capturées pour détecter rayures, bosses ou encore défauts de peinture. La puissance de la vision assistée par ordinateur tient donc à sa capacité de généralisation à tout environnement où une caméra peut observer un processus. L'un des apports stratégiques de la vision par ordinateur est qu'elle ne se limite pas à identifier un défaut. Elle déclenche une action, une anomalie classée sur un modèle de classification multiclasse peut générer automatiquement un ticket, activer une commande dans l'ERP, déclencher également une approbation ou alerter une astreinte. Pour les équipes IT, cela soulève donc une question d'architecture concrète. Comment exposer ses capacités de vision à l'échelle de l'organisation. Si la vision par ordinateur permet déjà d'analyser et d'identifier des anomalies, elle s'inscrit progressivement dans des architectures systèmes plus larges. Imaginons par exemple une chaîne complète, une caméra détecte une pièce défectueuse sur un véhicule ou un équipement. Le module de vision par ordinateur analyse donc cette image, classe l'anomalie et publie un événement dans un bus de messages. Ensuite, un autre logiciel orchestré via une plateforme d'automatisation déclenche alors automatiquement une commande de pièces de rechange. La livraison est planifiée et un robot ou un système automatisé effectue directement le remplacement. On se retrouve très vite pour vous parler d'autres objets connectés.

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0: En Marne-et-Gondoire Tourisme nous propose des balades fluviales dépaysantes. Au départ de Lagny-sur-Marne, il est désormais possible de partir pour un voyage en parfaite symbiose avec la nature. Maud Richier est en charge du développement touristique fluvial en Marne-et-Gondoire.
1: Quelques nouveautés cette année avec le retour des balades de gourmandes. En nouveauté, la croisière Rhum et Fromage qui sera disponible en septembre pour découvrir les accords de trois rhums et de trois fromages pour justement titiller vos papilles. Trois bateaux. La saison des croisières débute le week-end du 16 et 17 mai avec le bateau le Vaporetto qui vient donc sur le week-end du 16 et 17 mai avec des croisières gustatives, des croisières choco sur la Marne, bière et fromage, ainsi que des croisières plus contemplatives avec les croisières faune et flore pour découvrir la faune, la flore, les paysages des bords de Marne bucoliques. Des croisières également yoga, zen, si vous avez envie de découvrir le yoga sur chaise. Des croisières à destination plutôt du jeune public sur des croisières comptées aussi pour le samedi matin.
0: Des visites comptées aux balades gourmandes, l'art fluvial en Marne et Gondoire s'annonce toujours aussi riche et dépaysant.
1: Ces croisières sont des grands moments de déconnexion, de connexion avec la nature. L'idée, c'est de s'évader le temps d'une croisière, le temps d'une heure et demie, deux heures. C'est vraiment des moments qui s'offrent à tous au départ de Lagny-sur-Marne, de l'embarcadère, qui permettent à chacun d'avoir un moment d'évasion, de découvrir les bords de Marne aussi sur l'eau, qu'on n'a pas forcément l'habitude de voir aussi ces points de vue-là de connexion avec la nature. Nous accueillons également le retour du Félix, ce bateau électrosolaire aux deux coques jaunes qui sera de retour à Lagny-sur-Marne du 9 au 21 juin avec nos traditionnelles croisières Apporte ton apéro, Apporte ton pique-nique, Apporte ton goûter, et également il sera présent lors de la fête de la Marne pour découvrir les balades fluviales.
0: Pour démarrer l'été en beauté et profiter des premiers rayons de soleil, Marne-et-Gondoire Tourisme nous propose de découvrir leur croisière fluviale en famille ou entre amis. Un moment dépaysant qui nous emporte doucement en vacances.

0: Bonjour football, il n'y aura pas de fan zone à Paris pour la finale de la Ligue des Champions le 30 mai. Emmanuel Grégoire a officiellement pris en compte les arguments de la préfecture de police. Le préfet de police de Paris a fait savoir qu'il était défavorable à l'installation de cette fan zone. Il faut dire que le calendrier parisien du 30 mai pèse lourd dans cette décision. Trois concerts mobiliseront déjà les forces de sécurité. Aya Nakamura au Stade de France devant 80 000 spectateurs. Damso à la Défense Arena pour 40 000 personnes et Bouss à Bercy face à 16 000 fans. À cela s'ajoute un match de top 14 entre le Stade Français et Bayonne à Jambon ainsi que l'ouverture probable du Parc des Princes pour la diffusion de la rencontre. Les organisateurs des JO 2030 dans les Alpes françaises ont annoncé l'entrée en discussion exclusive avec l'anneau de glace de Heerenveen aux Pays-Bas pour y accueillir le patinage de vitesse. Il a été préféré à celui de Turin. La localisation de l'anneau fait partie des décisions à prendre pour compléter la carte des sites olympiques qui doit être validée fin juin par le comité international olympique. Tennis, les espoirs français Moïse Kouamé et Xenia Efremova ont reçu une invitation pour intégrer directement le tableau final de Roland-Garros du 24 mai au 7 juin. Les vétérans tricolores Gaël Monfils, 222e mondial à 39 ans et Suisse Stan Wawrinka, 125e à 41 ans, ont également reçu une wild card pour le tableau principal. Ces deux joueurs disputent tous les deux la dernière saison d'une riche carrière. Tennis toujours, troisième match en 2026 et troisième défaite pour Loïse Boisson. La Dijonnaise était à Parme hier, un WTA 125 dans lequel elle possédait le statut de tête de série numéro 1. Malheureusement, la demi-finaliste du Grand Chelem parisien l'an dernier s'est encore inclinée au premier tour face à la Tchèque Dominika Salkova, 117e mondiale et seulement 4 succès en carrière face à des top 100. Boisson a totalement craqué après le gain du premier set. C'est la fin de ce flash sport. Une très bonne journée à toutes et à tous.
1: Bonjour docteur.

0: 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Cette semaine, la 5e édition du festival Val de Rire revient à la ferme des communes. Une nouvelle édition qui mêle les jeunes talents à des artistes incontournables de la scène française. L'adjoint au maire en charge de la culture, Julien de Gliam.
1: C'est un choix qu'a fait Philippe Descoué, le maire de Séris, président de Val d'Europe Agglomération, il y a quelques années. C'est d'avoir les spectacles comme à Paris, mais à Séris et à des tarifs accessibles. Donc voilà, c'est une contrainte des fois d'aller sur Paris, de stationner, etc. Et tout. Et là, on veut des têtes d'affiche sur Séris. Une programmation majoritairement de spectacles d'humour, one man show, mais aussi du théâtre. On a fait des spectacles musicaux, de la chanson aussi. C'est comme à Paris, mais à Séris. Alors, on a la chance sur Séris d'avoir les services d'un programmateur culturel, en la personne de Thierry Parent, que maintenant, depuis 10 ans, tout le monde connaît sur Séris et à la ferme des communes, qui est chargé, en accord donc avec le cahier des charges fixé par monsieur le maire et les lieux de la culture, de choisir une programmation de 10, 12 spectacles par an, en lien avec ce cahier des charges voulu par monsieur le maire. Alors, 5e édition effectivement du festival Val de Rire, donc sur 3 jours, un spectacle le vendredi soir, 2 spectacles le samedi et 2 spectacles le dimanche. Cette année, le vendredi soir, vous avez Bérangère Krief, que tout le monde connaît. Le samedi à 17h, Julien Santini, qui nous vient du Jamel Comedy Club. Labajon à 21h. Il reste très très peu de place pour Labajon, si jamais surveillez bien la billetterie. Et le dimanche, donc le 17 mai, à 17h, Lola Dubigny, que l'on connaît notamment, était dans Mask Singer récemment, c'était la girafe. Et dans Tom et Lola, la série télévisée, entre autres.
0: Julien Santini, Lola Dubigny, Bérangère Krief, Labajon, même Olivier de Benoît. Cette semaine, le festival Val de Rire revient à la ferme des communes de Séris. Une nouvelle édition qui révèle également de futures perles de l'humour.

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1: Bonjour à tous, dans l'actualité musicale du jour, on connaît la date de sortie du prochain album d'Ariana Grande. Ariana Grande lancera en juin également sa tournée Eternal Sunshine. Les States s'annoncent donc radieux pour les fans d'Ariana Grande. En plus d'une tournée cet été, la chanteuse âgée de 32 ans a dévoilé la sortie de son nouvel album. La star a partagé sur ses réseaux sociaux plusieurs images de son 8e album studio qui sera composé de 12 titres au total. Mon nouvel album arrive, a-t-elle écrit dans la légende d'une courte vidéo postée il y a quelques jours. L'ambiance promet d'être sereine et joyeuse, si l'on en croit une photo d'elle en noir et blanc où elle apparaît souriante, les yeux fermés. Ariana Grande a partagé d'autres posts dont l'un annonce donc le titre et la date de sortie de ce nouveau projet musical. Il sortira le 31 juillet. L'album déjà disponible en pré-vente dans différents format sur son site internet en plus de produits dérivés. Ariana Grande partira également en tournée dès le mois de juin prochain pour son Eternal Sunshine Tour qui porte le même nom que son précédent album sorti quant à lui en 2024 et pour lequel elle n'avait pas fait de tournée. On se retrouve très vite avec d'autres actualités musicales.

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0: En mai, il est grand temps de faire tout ce qu'il nous plaît. À l'échelle nationale, le mois est entièrement consacré à la pratique du vélo. En Marne-et-Gondoire, les cyclistes peuvent désormais se la couler douce sur les pistes cyclables du territoire. Maud Richy de Marne-et-Gondoire Tourisme.
1: Deuxième participation au challenge d'activité pour le territoire de Marne-et-Gondoire avec différentes communes qui sont mobilisées, notamment avec Bussy-Saint-Georges qui également crée un challenge d'activité pour la commune ainsi qu'un événement le mercredi 27 mai, le village de mai à vélo, des animations, des parcours à vélo, des tests de vélo pour petits et grands à destination du grand public. Mais à vélo, c'est un mois pour pratiquer, découvrir, encourager la pratique du vélo sous toutes ses formes, qu'on soit petit ou grand. C'est vraiment l'idée, c'est d'encourager la pratique du vélo sur tout le territoire. Une balade à vélo a été organisée à Montévrain en partenariat avec le magasin Bobby Clou en mode after work, en soirée, pour pouvoir pratiquer du vélo en toute convivialité avec un apéro partagé. Donc on allie découverte du territoire mais également moment convivial ainsi qu'également Lagny-sur-Marne qui a fait un rando rallye vélo à destination du jeune public et des écoles primaires et maternelles pour pouvoir sensibiliser le jeune public sur la pratique du vélo.
0: Jusqu'à la fin du mois de mai, un grand challenge d'activité est proposé en Île-de-France. Il suffit de pédaler sur les nombreux kilomètres de pistes cyclables pour supporter Marne et Gondoire. Une manifestation qui devrait nous permettre de redécouvrir les plus beaux paysages du territoire.

Bonjour au football, il n'y aura pas de fanzone à Paris pour la finale de la Ligue des Champions. Le 30 mai, Emmanuel Grégoire a officiellement pris en compte les arguments de la préfecture de police. Le préfet de police de Paris a fait savoir qu'il était défavorable à l'installation de cette fanzone. Il faut dire que le calendrier parisien du 30 mai pèse lourd dans cette décision. Trois concerts mobiliseront déjà les forces de sécurité. Aya Nakamura au Stade de France devant 80 000 spectateurs. Damso à la Défense Arena pour 40 000 personnes et Bouss à Bercy face à 16 000 fans. À cela s'ajoute un match de top 14 entre le Stade français et Bayonne à Jambon ainsi que l'ouverture probable du Parc des Princes pour la diffusion de la rencontre. Les organisateurs des JO 2030 dans les Alpes françaises ont annoncé l'entrée en discussion exclusive avec l'anneau de glace de Heerenveen aux Pays-Bas pour y accueillir le patinage de vitesse. Il a été préféré à celui de Turin. La localisation de l'anneau fait partie des décisions à prendre pour compléter la carte des sites olympiques qui doit être validée fin juin par le comité international olympique. Tennis, les espoirs français Moïse Kouamé et Xenia Efremova ont reçu une invitation pour intégrer directement le tableau final de Roland-Garros du 24 mai au 7 juin. Les vétérans tricolores Gaël Monfils, 222e mondial à 39 ans et Suisse Stan Wawrinka, 125e à 41 ans, ont également reçu une wild card pour le tableau principal. Ces deux joueurs disputent tous les deux la dernière saison d'une riche carrière. Tennis toujours, troisième match en 2026 et troisième défaite pour Loïs Boisson. La Dijonnaise était à Parme hier, un WTA 125 dans lequel elle possédait le statut de tête de série numéro 1. Malheureusement, la demi-finaliste du Grand Chelem parisien l'an dernier s'est encore inclinée au premier tour face à la Tchèque Dominika Salkova, 117e mondiale et seulement 4 succès en carrière face à des top 100. Boisson a totalement craqué après le gain du premier set. C'est la fin de ce flash sport. Une très bonne journée à toutes et à tous.

0: Après plus de 30 ans de bons et loyaux services, Daniel Chevalier a choisi de passer la main à Julien Quinterne. Lors du premier tour des élections municipales, les habitants de Villeneuve-le-Comte ont voté pour la continuité en plaçant la liste de Julien Quinterne en tête des suffrages avec 78,33%.
1: Tout s'est extrêmement bien passé, effectivement. Donc Daniel Chevalier avait annoncé un an avant les élections municipales son souhait de ne pas se représenter après 30 ans de mandat, ce qui est extrêmement beau. Daniel Chevalier avait été élu en 1996 et son souhait était effectivement de passer la main, et un an et demi avant, Monsieur Chevalier m'avait dit son souhait de vouloir arrêter, de me proposer de reprendre la continuité de son action. Donc bien évidemment c'est un choix qui est assez lourd de conséquences et qui a mis un certain temps à mûrir, et effectivement, réflexion faite, en 2025, lors de la cérémonie des vœux, Daniel Chevalier a annoncé son souhait publiquement de ne pas se représenter et que j'étais candidat pour en tout cas la continuité, ce qui nous a permis pendant un an de préparer la transition et de nous préparer, je dirais, la campagne avec une équipe 50% renouvelée, donc de nouvelles compétences, et 50% d'élus sortants qui maîtrisent, je dirais, les dossiers et actualités qui sont en cours. On part pas candidat sans envie. Donc bien évidemment, il y a une envie, une motivation qui était présente. Aussi, au-delà de la continuité, peut-être un nouveau regard, parce que j'ai 39 ans, et qu'il y a aussi Daniel Chevalier, quand il a été élu, je crois, de mémoire, il devait avoir 33 ou 34 ans. Donc déjà, à l'époque, Daniel Chevalier avait été élu maire avec son regard de jeune, et là c'est vraiment, je dirais, une reproduction de ce qui s'était passé 30 ans auparavant, d'avoir un renouvellement mais dans la continuité.
0: Lors du conseil municipal d'installation, Julien Quinterne a officiellement été élu maire de Villeneuve-le-Comte. Les habitants avaient placé sa liste en tête des suffrages avec 78,33%.
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1: Bonjour à tous, dans l'actualité, objets connectés, la prochaine révolution industrielle sera visuelle. Dans de nombreux secteurs, la vision assistée par ordinateur permet déjà d'analyser des images en temps réel pour automatiser par exemple des inspections, détecter des anomalies et accélérer la prise de décision. Avec en prochaine étape en ligne de mire de décision, avec en prochaine étape donc cette décision automatisée. On parle beaucoup d'intelligence artificielle capable d'écrire, de parler ou encore de générer des images, mais une autre évolution, plus discrète, pourrait transformer profondément l'économie. L'intelligence artificielle qui observe le monde réel. Pendant longtemps, l'IA a en effet surtout traité du texte, des chiffres ou encore des bases de données. Aujourd'hui, elle commence donc à interpréter ce que captent les caméras. Cette technologie appelée vision par ordinateur repose sur des modèles de deep learning, principalement des réseaux de neurones convolutifs et plus récemment des architectures de type vision transformer appelées VIT. Ces modèles sont entraînés sur des millions d'images annotées et permettent donc à des systèmes d'analyser automatiquement des images ou des vidéos pour reconnaître des objets, détecter des défauts ou même comprendre une situation. Autrement dit, la machine apprend à regarder et à interpréter ce qui se passe dans le monde réel. Dans de nombreux secteurs, cette capacité ouvre des perspectives concrètes. La gestion de flotte automobile en constitue un exemple accessible lorsqu'un véhicule est restitué. Des pipelines d'inférence exécutées en edge computing ou encore dans le cloud analysent automatiquement les images capturées pour détecter rayures, bosses ou encore défauts de peinture. La puissance de la vision assistée par ordinateur tient donc à sa capacité de généralisation à tout environnement où une caméra peut observer un processus. L'un des apports stratégiques de la vision par ordinateur est qu'elle ne se limite pas à identifier un défaut. Elle déclenche une action, une anomalie classée sur un modèle de classification multiclasse peut générer automatiquement un ticket, activer une commande dans l'ERP, déclencher également une approbation ou alerter une astreinte. Pour les équipes IT, cela soulève donc une question d'architecture concrète. Comment exposer ses capacités de vision à l'échelle de l'organisation? Si la vision par ordinateur permet déjà d'analyser et d'identifier des anomalies, elle s'inscrit progressivement dans des architectures système plus larges. Imaginons par exemple une chaîne complète, une caméra détecte une pièce défectueuse sur un véhicule ou un équipement. Le module de vision par ordinateur analyse donc cette image, classe l'anomalie et publie un événement dans un bus de messages. Ensuite, un autre logiciel orchestré via une plateforme d'automatisation déclenche alors automatiquement une commande de pièces de rechange. La livraison est planifiée et un robot ou un système automatisé effectue directement le remplacement. On se retrouve très vite pour vous parler d'autres objets connectés.
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0: Bérangère Krief, Julien Santini, Labajon, Olivier de Benoît ou même Lola Dubigny. Cette semaine, la 5e édition du festival Val de Rire revient à la ferme des communes. Une nouvelle édition qui mêle les jeunes talents à des artistes incontournables de la scène française. L'adjoint au maire en charge de la culture, Julien de Gliam.
1: C'est un choix qu'a fait Philippe Descouet, le maire de Séris, président de Val d'Europe Agglomération, il y a quelques années. C'est d'avoir les spectacles comme à Paris, mais à Séris et à des tarifs accessibles. Donc voilà, c'est une contrainte des fois d'aller sur Paris, de stationner, etc. Et tout. Et là, on veut des têtes d'affiche sur Séris, une programmation majoritairement de spectacles d'humour, One Man Show, mais aussi du théâtre. On a fait des spectacles musicaux, de la chanson aussi. C'est comme à Paris, mais à Séris. Alors, on a la chance sur Séris d'avoir les services d'un programmateur culturel, en la personne de Thierry Parent, que maintenant, depuis 10 ans, tout le monde connaît sur Séris à la ferme des communes, qui est chargé, en accord donc avec le cahier des charges fixé par monsieur le maire et les lieux de la culture, de choisir une programmation de 10-12 spectacles par an, en lien avec ce cahier des charges voulu par monsieur le maire. Alors, 5e édition, effectivement, du festival Val de Rire, donc sur 3 jours, un spectacle le vendredi soir, 2 spectacles le samedi et 2 spectacles le dimanche. Cette année, le vendredi soir, vous avez Bérangère Krief, que tout le monde connaît. Le samedi à 17h, Julien Santini, qui nous vient du Jamel Comedy Club. Labajon à 21h. Il reste très très peu de place pour Labajon, si jamais surveillez bien la billetterie. Et le dimanche, donc le 17 mai, à 17h, Lola Dubigny, que l'on connaît notamment, était dans Mask Singer récemment, c'était la girafe. Et dans Tom et Lola, la série télévisée, entre autres.
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Bonjour au football, il n'y aura pas de fanzone à Paris pour la finale de la Ligue des Champions le 30 mai. Emmanuel Grégoire a officiellement pris en compte les arguments de la préfecture de police. Le préfet de police de Paris a fait savoir qu'il était défavorable à l'installation de cette fanzone. Il faut dire que le calendrier parisien du 30 mai pèse lourd dans cette décision. Trois concerts mobiliseront déjà les forces de sécurité. Aya Nakamura au Stade de France devant 80 000 spectateurs. Damso à la Défense Arena pour 40 000 personnes et Bouss à Bercy face à 16 000 fans. À cela s'ajoute un match de top 14 entre le Stade français et Bayonne à Jambon ainsi que l'ouverture probable du Parc des Princes pour la diffusion de la rencontre. Les organisateurs des JO 2030 dans les Alpes françaises ont annoncé l'entrée en discussion exclusive avec l'anneau de glace de Heerenveen aux Pays-Bas pour y accueillir le patinage de vitesse. Il a été préféré à celui de Turin. La localisation de l'anneau fait partie des décisions à prendre pour compléter la carte des sites olympiques qui doit être validée fin juin par le comité international olympique. Tennis, les espoirs français Moïse Kouamé et Xenia Efremova ont reçu une invitation pour intégrer directement le tableau final de Roland-Garros du 24 mai au 7 juin. Les vétérans tricolores Gaël Monfils, 222e mondial à 39 ans et Suisse Stan Wawrinka, 125e à 41 ans, ont également reçu une wild card pour le tableau principal. Ces deux joueurs disputent tous les deux la dernière saison d'une riche carrière. Tennis toujours, troisième match en 2026 et troisième défaite pour Loïs Boisson. La Dijonnaise était à Parme hier, un WTA 125 dans lequel elle possédait les statuts de tête de série numéro 1. Malheureusement, la demi-finaliste du Grand Chelem parisien l'an dernier s'est encore inclinée au premier tour face à la Tchèque Dominika Salkova, 117e mondiale et seulement 4 succès en carrière face à des top 100. Boisson a totalement craqué après le gain du premier set. C'est la fin de ce flash sport. Une très bonne journée à toutes et à tous.

0: En mai, il est grand temps de faire tout ce qu'il nous plaît. À l'échelle nationale, le mois est entièrement consacré à la pratique du vélo. En Marne-et-Gondoire, les cyclistes peuvent désormais se la couler douce sur les pistes cyclables du territoire. Maud Richy de Marne-et-Gondoire Tourisme.
1: Deuxième participation au challenge d'activité pour le territoire de Marne-et-Gondoire avec différentes communes qui sont mobilisées, notamment avec Bussy-Saint-Georges qui également crée un challenge d'activité pour la commune ainsi qu'un événement le mercredi 27 mai, le village de mai à vélo, des animations, des parcours à vélo, des tests de vélo pour petits et grands à destination du grand public. Mais à vélo, c'est un mois pour pratiquer, découvrir, encourager la pratique du vélo sous toutes ses formes, qu'on soit petit ou grand. C'est vraiment l'idée, c'est d'encourager la pratique du vélo sur tout le territoire. Une balade à vélo a été organisée à Montévrain en partenariat avec le magasin Bobby Clou en mode after work, en soirée, pour pouvoir pratiquer du vélo en toute convivialité avec un apéro partagé. Donc on allie découverte du territoire, mais également moment convivial, ainsi qu'également Lagny-sur-Marne, qui a fait un rando rallye vélo à destination du jeune public et des écoles primaires et maternelles pour pouvoir sensibiliser le jeune public sur la pratique du vélo.
0: Jusqu'à la fin du mois de mai, un grand challenge d'activité est proposé en Île-de-France. Il suffit de pédaler sur les nombreux kilomètres de pistes cyclables pour supporter Marne et Gondoire. Une manifestation qui devrait nous permettre de redécouvrir les plus beaux paysages du territoire.

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2: Bonjour à tous, dans l'actualité objets connectés, la prochaine révolution industrielle sera visuelle. Dans de nombreux secteurs, la vision assistée par ordinateur permet déjà d'analyser des images en temps réel pour automatiser par exemple des inspections, détecter des anomalies et accélérer la prise de décision. Avec en prochaine étape en ligne de mire de décision, avec en prochaine étape donc cette décision automatisée. On parle beaucoup d'intelligence artificielle capable d'écrire, de parler ou encore de générer des images. Mais une autre évolution, plus discrète, pourrait transformer profondément l'économie. L'intelligence artificielle qui observe le monde réel. Pendant longtemps, l'IA a en effet surtout traité du texte, des chiffres ou encore des bases de données. Aujourd'hui, elle commence donc à interpréter ce que captent les caméras. Cette technologie appelée vision par ordinateur repose sur des modèles de deep learning, principalement des réseaux de neurones convolutifs et plus récemment des architectures de type vision transformer appelées VIT. Ces modèles sont entraînés sur des millions d'images annotées et permettent donc à des systèmes d'analyser automatiquement des images ou des vidéos pour reconnaître des objets, détecter des défauts ou même comprendre une situation. Autrement dit, la machine apprend à regarder et à interpréter ce qui se passe dans le monde réel. Dans de nombreux secteurs, cette capacité ouvre des perspectives concrètes. La gestion de flotte automobile en constitue un exemple accessible lorsqu'un véhicule est restitué. Des pipelines d'inférence exécutées en edge computing ou encore dans le cloud analysent automatiquement les images capturées pour détecter rayures, bosses ou encore défauts de peinture. La puissance de la vision assistée par ordinateur tient donc à sa capacité de généralisation à tout environnement où une caméra peut observer un processus. L'un des apports stratégiques de la vision par ordinateur est qu'elle ne se limite pas à identifier un défaut. Elle déclenche une action, une anomalie classée sur un modèle de classification multiclasse peut générer automatiquement un ticket, activer une commande dans l'ERP, déclencher également une approbation ou alerter une astreinte. Pour les équipes IT, cela soulève donc une question d'architecture concrète. Comment exposer ses capacités de vision à l'échelle de l'organisation? Si la vision par ordinateur permet déjà d'analyser et d'identifier des anomalies, elle s'inscrit progressivement dans des architectures systèmes plus larges. Imaginons par exemple une chaîne complète, une caméra détecte une pièce défectueuse sur un véhicule ou un équipement. Le module de vision par ordinateur analyse donc cette image, classe l'anomalie et publie un événement dans un bus de messages. Ensuite, un autre logiciel orchestré via une plateforme d'automatisation déclenche alors automatiquement une commande de pièces de rechange. La livraison est planifiée et un robot ou un système automatisé effectue directement le remplacement. On se retrouve très vite pour vous parler d'autres objets connectés.

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0: Après plus de 30 ans de bons et loyaux services, Daniel Chevallier a choisi de passer la main à Julien Quinterne. Lors du premier tour des élections municipales, les habitants de Villeneuve-le-Comte ont voté pour la continuité en plaçant la liste de Julien Quinterne en tête des suffrages avec 78,33%.
1: Tout s'est extrêmement bien passé, effectivement. Daniel Chevallier avait annoncé un an avant les élections municipales son souhait de ne pas se représenter après 30 ans de mandat, ce qui est extrêmement beau. Daniel Chevallier avait été élu en 1996 et son souhait était effectivement de passer la main, et un an et demi avant, Monsieur Chevallier m'avait dit son souhait de vouloir arrêter, de me proposer de reprendre la continuité de son action. Donc bien évidemment, c'est un choix qui est assez lourd de conséquences et qui a mis un certain temps à mûrir. Et effectivement, réflexion faite, en 2025, lors de la cérémonie des vœux, Daniel Chevallier a annoncé son souhait publiquement de ne pas se représenter et que j'étais candidat pour en tout cas la continuité, ce qui nous a permis pendant un an de préparer la transition et de nous préparer, je dirais, la campagne avec une équipe 50% renouvelée, donc de nouvelles compétences, et 50% d'élus sortants qui maîtrisent les dossiers et actualités qui sont en cours. On part pas candidat sans envie. Donc bien évidemment, il y a une envie, une motivation qui était présente. Aussi, au-delà de la continuité, peut-être un nouveau regard, parce que j'ai 39 ans et qu'il y a aussi Daniel Chevallier, quand il a été élu, je crois, de mémoire, il devait avoir 33 ou 34 ans. Donc déjà à l'époque, Daniel Chevallier avait été élu maire avec son regard de jeune, et là c'est vraiment, je dirais, une reproduction de ce qui s'était passé 30 ans auparavant, d'avoir un renouvellement mais dans la continuité.
0: Lors du conseil municipal d'installation, Julien Quinterne a officiellement été élu maire de Villeneuve-le-Comte. Les habitants avaient placé sa liste en tête des suffrages avec 78,33%.

Bonjour, les députés examineront en fin de journée une proposition de loi visant à systématiser l'information des victimes de violences sexuelles lorsque leur agresseur sort de détention. Le texte est né après le suicide il y a un peu plus d'un an d'un adolescent de 17 ans, Yanis, dont l'agresseur sexuel avait été remis en liberté sans qu'il n'en soit préalablement averti. Antivirus, les quarantaines renforcées en milieu hospitalier ont déjà débuté pour une partie des cas contacts français identifiés. Les autres devaient être mis à l'isolement dans la matinée. Un cas contact a déjà été confirmé en Bretagne. Ce dernier s'est confiné dans le Finistère avant son transfert au CHU de Rennes pour son isolement en milieu hospitalier. Le président Donald Trump a promis une victoire complète des États-Unis sur l'Iran. Il estime avoir déjà gagné d'un point de vue militaire. Le dirigeant américain a estimé que le cessez-le-feu était sous assistance respiratoire après avoir fustigé la réponse de l'Iran au plan américain visant à mettre fin durablement à la guerre. En réponse, le pouvoir iranien a prévenu que son pays était prêt à donner une leçon en cas de nouvelle agression. À l'occasion de ses 60 ans, le petit Robert dévoile aujourd'hui les nouveaux mots, expressions et sens qui entrent dans son édition 2027. Parmi les entrées figurent notamment écoute-thérapie, proxy, fast fashion, découvrabilité ou encore manosphère qui désigne une communauté masculiniste. En particulier en ligne, les termes narcomicide pour les meurtres liés au trafic de drogue et porno-divulgation font également leur apparition. Au moins 200 000 personnes sont attendues à Cannes pour la 79e édition du festival qui démarre ce soir. 4 000 journalistes de 90 pays ont été accrédités pour l'événement, pour 2 000 médias au total. C'est la fin de ce flash, une très bonne journée à notre écoute.

0: La semaine dernière, les membres du bureau du CIETREM se sont réunis à Saint-Thibault-des-Vignes pour élire leur nouveau président. À l'unanimité, les élus ont choisi Benoît Bresse pour succéder à Christian Robache, une candidature placée sous le signe de l'Union des territoires pour l'adjoint au maire de Chelles.
1: Effectivement, dans le cadre du renouvellement des élections, il y avait cette possibilité, ce souhait aussi de l'agglomération Paris-Vallée de la Marne pour pouvoir récupérer la présidence de ce syndicat, mais néanmoins qui est toujours une gouvernance partagée, équilibrée, avec Marnay-Gondoire, avec le PT9. Donc voilà, par rapport à mon parcours, mon profil, la charge est à moi et a été à moi de regrouper un petit peu tout le monde, rassembler ce qui était part, pour travailler sur les sujets, bien sûr, des déchets, de la valeur, la réduction, mais aussi sur les biodéchets, sur tout ce qui est gestion des déchets verts, gestion des déchetteries, mais des déchets des services techniques, le sujet de cette 6e déchetterie, voilà. Il y a aussi des grands chantiers, comme j'ai pu l'évoquer ce soir, sur 26 ans, avec 240 millions d'euros de travaux, enfin voilà, des choses qui sont folles, mais aussi, surtout, la sensibilisation, la pédagogie auprès des plus jeunes, qui seront prescripteurs auprès des parents, pour tout ce qui est la sensibilisation au tri. Donc, voilà, je suis très heureux d'avoir pu être élu, certes, mais que le bureau ait pu être élu de façon unanime chaque vice-président et que ce soit représentatif une fois de plus, je le dis. Et aussi, je vois qu'il y a des gens dans le comité qui vont être, sans être au bureau, qui vont être moteurs, qui sont motivés, anciens comme jeunes, donc c'est plutôt une bonne chose.
0: Élu à l'unanimité des voix, Benoît Bresse succède à Christian Robache à la tête du CIETREM. Le nouveau président a présenté une candidature d'Union des territoires. Il sera entouré par 14 vice-présidents.

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1: Bonjour à tous, dans l'actualité people du jour, on parle de Tom Brady, encore une bombe à son bras. L'année dernière, en 2025, sa Gisèle Dex a eu un troisième enfant et épousé Joaquim Valente. Autant dire que le champion du football américain devait se sentir un peu en loose day. Heureusement, en ce début d'année 2026, l'athlète âgé de 48 ans sait comment se consoler. Parti en vacances à Saint-Barth, il a ainsi allègrement fricoté avec la jeune et belle Alix Hirl, une influenceuse âgée de 25 ans. Entre elle et Tom, ça a tout de suite accroché, a expliqué une source proche donc du couple. D'autant que quelques jours plus tôt, la blonde informait ses 8 millions de followers sur TikTok de sa rupture avec une autre star de la NFL, Braxton Berrios, de l'art de jouer sur son propre terrain. On se retrouve très vite avec d'autres actualités people.

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0: Tous les ans, Marne-et-Gondoire Tourisme nous propose des balades fluviales dépaysantes. Au départ de Lagny-sur-Marne, il est désormais possible de partir pour un voyage en parfaite symbiose avec la nature. Maud Richie est en charge du développement touristique fluvial en Marne-et-Gondoire.
1: Quelques nouveautés cette année avec le retour des balades de gourmandes. En nouveauté, la croisière Rhum et Fromage qui sera disponible en septembre pour découvrir les accords de trois rhums et de trois fromages pour justement titiller vos papilles. Trois bateaux. La saison des croisières débute le week-end du 16 et 17 mai avec le bateau le Vaporetto qui vient donc sur le week-end du 16 et 17 mai avec des croisières gustatives, des croisières choco sur la Marne, bière et fromage, ainsi que des croisières plus contemplatives avec les croisières faune et flore pour découvrir la faune, la flore, les paysages des bords de Marne bucoliques. Des croisières également yoga, zen, si vous avez envie de découvrir le yoga sur chaise. Des croisières à destination plutôt du jeune public sur des croisières comptées aussi pour le samedi matin.
0: Des visites comptées aux balades gourmandes, l'art fluvial en Marne-et-Gondoire s'annonce toujours aussi riche et dépaysant.
1: Ces croisières sont des grands moments de déconnexion, de connexion avec la nature. L'idée, c'est de s'évader le temps d'une croisière, le temps d'une heure et demie, deux heures. C'est vraiment des moments qui s'offrent à tous au départ de Lagny-sur-Marne, de l'embarcadère, qui permettent à chacun d'avoir un moment d'évasion, de découvrir les bords de Marne aussi sur l'eau, qu'on n'a pas forcément l'habitude de voir aussi ces points de vue-là de connexion avec la nature. Nous accueillons également le retour du Félix, ce bateau électro-solaire aux deux coques jaunes, qui sera de retour à Lagny-sur-Marne du 9 au 21 juin avec nos traditionnelles croisières Apporte ton apéro, Apporte ton pique-nique, Apporte ton goûter, et également il sera présent lors de la fête de la Marne pour découvrir les balades fluviales.
0: Pour démarrer l'été en beauté et profiter des premiers rayons de soleil, Marne-et-Gondoire Tourisme nous propose de découvrir leur croisière fluviale en famille ou entre amis. Un moment dépaysant qui nous emporte doucement en vacances.

Bonjour football, il n'y aura pas de fan zone à Paris pour la finale de la Ligue des Champions le 30 mai. Emmanuel Grégoire a officiellement pris en compte les arguments de la préfecture de police. Le préfet de police de Paris a fait savoir qu'il était défavorable à l'installation de cette fan zone. Il faut dire que le calendrier parisien du 30 mai pèse lourd dans cette décision. Trois concerts mobiliseront déjà les forces de sécurité. Aya Nakamura au Stade de France devant 80 000 spectateurs. Damso à la Défense Arena pour 40 000 personnes et Bouss à Bercy face à 16 000 fans. À cela s'ajoute un match de top 14 entre le Stade français et Bayonne à Jambon ainsi que l'ouverture probable du Parc des Princes pour la diffusion de la rencontre. Les organisateurs des JO 2030 dans les Alpes françaises ont annoncé l'entrée en discussion exclusive avec l'anneau de glace de Heerenveen aux Pays-Bas pour y accueillir le patinage de vitesse. Il a été préféré à celui de Turin. La localisation de l'anneau fait partie des décisions à prendre pour compléter la carte des sites olympiques qui doit être validée fin juin par le comité international olympique. Tennis, les espoirs français Moïse Kouamé et Xenia Efremova ont reçu une invitation pour intégrer directement le tableau final de Roland-Garros du 24 mai au 7 juin. Les vétérans tricolores Gaël Monfils, 222e mondial à 39 ans et Suisse Stan Wawrinka, 125e à 41 ans, ont également reçu une wild card pour le tableau principal. Ces deux joueurs disputent tous les deux la dernière saison d'une riche carrière. Tennis toujours, troisième match en 2026 et troisième défaite pour Loïs Boisson. La Dijonnaise était à Parme hier, un WTA 125 dans lequel elle possédait le statut de tête de série numéro 1. Malheureusement, la demi-finaliste du Grand Chelem parisien l'an dernier s'est encore inclinée au premier tour face à la Tchèque Dominika Sadkova, 117e mondiale et seulement 4 succès en carrière face à des top 100. Boisson a totalement craqué après le gain du premier set. C'est la fin de ce flash sport. Une très bonne journée à toutes et à tous.

0: Bérangère Krief, Julien Santini, Labajon, Olivier de Benoît ou même Lola Dubigny. Cette semaine, la 5e édition du festival Val de Rire revient à la Ferme des Communes. Une nouvelle édition qui mêle les jeunes talents à des artistes incontournables de la scène française. L'adjoint au maire en charge de la culture, Julien de Gliam.
1: C'est un choix qu'a fait Philippe Descoué, le maire de Séris, président de Val d'Europe Agglomération, il y a quelques années. C'est d'avoir les spectacles comme à Paris, mais à Séris et à des tarifs accessibles. Donc voilà, c'est une contrainte des fois d'aller sur Paris, de stationner, etc. Et tout. Et là, on veut des têtes d'affiche sur Séris. Une programmation majoritairement de spectacles d'humour, One Man Show, mais aussi du théâtre. On a fait des spectacles musicaux, de la chanson aussi. C'est comme à Paris, mais à Séris. Alors, on a la chance sur Séris d'avoir les services d'un programmateur culturel, en la personne de Thierry Parent, que maintenant, depuis 10 ans, tout le monde connaît sur Séris à la Ferme des Communes, qui est chargé, en accord donc avec le cahier des charges fixé par Monsieur le maire et les lieux de la culture, de choisir une programmation de 10-12 spectacles par an, en lien avec ce cahier des charges voulu par Monsieur le maire. Alors, 5e édition effectivement du festival Val de Rire, donc sur 3 jours, un spectacle le vendredi soir, 2 spectacles le samedi et 2 spectacles le dimanche. Cette année, le vendredi soir, vous avez Bérangère Krief, que tout le monde connaît. Le samedi à 17h, Julien Santini, qui nous vient du Jamel Comedy Club. Labajon à 21h, il reste très très peu de place pour Labajon, si jamais surveillez bien la billetterie. Et le dimanche, donc le 17 mai, à 17h, Lola Dubigny, que l'on connaît notamment, était dans Mask Singer récemment, c'était la Girafe, et dans Tom et Lola, la série télévisée, entre autres.
0: Julien Santini, Lola Dubigny, Bérangère Krief, Labajon, même Olivier de Benoît. Cette semaine, le festival Val de Rire revient à la Ferme des Communes de Séris. Une nouvelle édition qui révèle également de futures perles de l'humour.

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1: Bonjour à tous, dans l'actualité, objets connectés, la prochaine révolution industrielle sera visuelle. Dans de nombreux secteurs, la vision assistée par ordinateur permet déjà d'analyser des images en temps réel pour automatiser par exemple des inspections, détecter des anomalies et accélérer la prise de décision. Avec en prochaine étape en ligne de mire de décision, avec en prochaine étape donc cette décision automatisée. On parle beaucoup d'intelligence artificielle capable d'écrire, de parler ou encore de générer des images, mais une autre évolution, plus discrète, pourrait transformer profondément l'économie. L'intelligence artificielle qui observe le monde réel. Pendant longtemps, l'IA a en effet surtout traité du texte, des chiffres ou encore des bases de données. Aujourd'hui, elle commence donc à interpréter ce que captent les caméras. Cette technologie appelée vision par ordinateur repose sur des modèles de deep learning, principalement des réseaux de neurones convolutifs et plus récemment des architectures de type vision transformer appelées VIT. Ces modèles sont entraînés sur des millions d'images annotées et permettent donc à des systèmes d'analyser automatiquement des images ou des vidéos pour reconnaître des objets, détecter des défauts ou même comprendre une situation. Autrement dit, la machine apprend à regarder et à interpréter ce qui se passe dans le monde réel. Dans de nombreux secteurs, cette capacité ouvre des perspectives concrètes. La gestion de flotte automobile en constitue un exemple accessible lorsqu'un véhicule est restitué. Des pipelines d'inférence exécutées en edge computing ou encore dans le cloud analysent automatiquement les images capturées pour détecter rayures, bosses ou encore défauts de peinture. La puissance de la vision assistée par ordinateur tient donc à sa capacité de généralisation à tout environnement où une caméra peut observer un processus. L'un des apports stratégiques de la vision par ordinateur est qu'elle ne se limite pas à identifier un défaut. Elle déclenche une action, une anomalie classée sur un modèle de classification multiclasse peut générer automatiquement un ticket, activer une commande dans l'ERP, déclencher également une approbation ou alerter une astreinte. Pour les équipes IT, cela soulève donc une question d'architecture concrète. Comment exposer ses capacités de vision à l'échelle de l'organisation? Si la vision par ordinateur permet déjà d'analyser et d'identifier des anomalies, elle s'inscrit progressivement dans des architectures système plus larges. Imaginons par exemple une chaîne complète, une caméra détecte une pièce défectueuse sur un véhicule ou un équipement. Le module de vision par ordinateur analyse donc cette image, classe l'anomalie et publie un événement dans un bus de messages. Ensuite, un autre logiciel orchestré via une plateforme d'automatisation déclenche alors automatiquement une commande de pièces de rechange. La livraison est planifiée et un robot ou un système automatisé effectue directement le remplacement. On se retrouve très vite pour vous parler d'autres objets connectés.

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0: En mai, il est grand temps de faire tout ce qu'il nous plaît. À l'échelle nationale, le mois est entièrement consacré à la pratique du vélo. En Marne-et-Gondoire, les cyclistes peuvent désormais se la couler douce sur les pistes cyclables du territoire. Maud Richy de Marne-et-Gondoire Tourisme.
1: Deuxième participation au challenge d'activité pour le territoire de Marne-et-Gondoire avec différentes communes qui sont mobilisées, notamment avec Bussy-Saint-Georges qui également crée un challenge d'activité pour la commune ainsi qu'un événement le mercredi 27 mai, le village de mai à vélo, des animations, des parcours à vélo, des tests de vélo pour petits et grands à destination du grand public. Mais à vélo, c'est un mois pour pratiquer, découvrir, encourager la pratique du vélo sous toutes ses formes, qu'on soit petit ou grand. C'est vraiment l'idée, c'est d'encourager la pratique du vélo sur tout le territoire. Une balade à vélo a été organisée à Montévrain en partenariat avec le magasin Bobby Clou en mode after work, en soirée, pour pouvoir pratiquer du vélo en toute convivialité avec un apéro partagé. Donc on allie découverte du territoire, mais également moment convivial, ainsi qu'également Lagny-sur-Marne qui a fait un rando rallye vélo à destination du jeune public et des écoles primaires et maternelles pour pouvoir sensibiliser le jeune public sur la pratique du vélo.
0: Jusqu'à la fin du mois de mai, un grand challenge d'activité est proposé en Île-de-France. Il suffit de pédaler sur les nombreux kilomètres de pistes cyclables pour supporter Marne et Gondoire. Une manifestation qui devrait nous permettre de redécouvrir les plus beaux paysages du territoire.

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Bonjour football, il n'y aura pas de fanzone à Paris pour la finale de la Ligue des Champions le 30 mai. Emmanuel Grégoire a officiellement pris en compte les arguments de la préfecture de police. Le préfet de police de Paris a fait savoir qu'il était défavorable à l'installation de cette fanzone. Il faut dire que le calendrier parisien du 30 mai pèse lourd dans cette décision. Trois concerts mobiliseront déjà les forces de sécurité. Aya Nakamura au Stade de France devant 80 000 spectateurs. Damso à la Défense Arena pour 40 000 personnes et Bouss à Bercy face à 16 000 fans. À cela s'ajoute un match de top 14 entre le Stade français et Bayonne à Jambon ainsi que l'ouverture probable du Parc des Princes pour la diffusion de la rencontre. Les organisateurs des JO 2030 dans les Alpes françaises ont annoncé l'entrée en discussion exclusive avec l'anneau de glace de Heerenveen aux Pays-Bas pour y accueillir le patinage de vitesse. Il a été préféré à celui de Turin. La localisation de l'anneau fait partie des décisions à prendre pour compléter la carte des sites olympiques qui doit être validée fin juin par le comité international olympique. Tennis, les espoirs français Moïse Kouamé, Xenia Efremova ont reçu une invitation pour intégrer directement le tableau final de Roland-Garros du 24 mai au 7 juin. Les vétérans tricolores Gaël Monfils, 222e mondial à 39 ans et Suisse Stan Wawrinka, 125e à 41 ans, ont également reçu une wildcard pour le tableau principal. Ces deux joueurs disputent tous les deux la dernière saison d'une riche carrière. Tennis toujours, troisième match en 2026 et troisième défaite pour Louise Boisson. La Dijonnaise était à Parme hier, un WTA 125 dans lequel elle possédait les statuts de tête de série numéro 1. Malheureusement, la demi-finaliste du Grand Chelem parisien l'an dernier s'est encore inclinée au premier tour face à la Tchèque Dominika Salkova, 117e mondiale et seulement 4 succès en carrière face à des top 100. Boisson a totalement craqué après le gain du premier set. C'est la fin de ce Flash Sport. Une très bonne journée à toutes et à tous.

0: Après plus de 30 ans de bons et loyaux services, Daniel Chevalier a choisi de passer la main à Julien Quinterne. Lors du premier tour des élections municipales, les habitants de Villeneuve-le-Comte ont voté pour la continuité en plaçant la liste de Julien Quinterne en tête des suffrages avec 78,33%.
1: Tout s'est extrêmement bien passé, effectivement. Donc Daniel Chevalier avait annoncé un an avant les élections municipales son souhait de ne pas se représenter après 30 ans de mandat, ce qui est extrêmement beau. Daniel Chevalier avait été élu en 1996 et son souhait effectivement de passer la main, et un an et demi avant, Monsieur Chevalier m'avait dit voilà son souhait de vouloir arrêter, de me proposer de reprendre la continuité de son action. Donc, bien évidemment, c'est un choix qui est assez lourd de conséquences et qui a mis un certain temps à mûrir. Et effectivement, réflexion faite, en 2025, lors de la cérémonie des vœux, Daniel Chevalier a annoncé son souhait publiquement de ne pas se représenter et que j'étais candidat pour en tout cas la continuité, ce qui nous a permis pendant un an de préparer la transition et de nous préparer, je dirais, la campagne avec une équipe 50% renouvelée, donc de nouvelles compétences, et 50% d'élus sortants qui maîtrisent, je dirais, les dossiers et actualités qui sont en cours. On ne part pas candidat sans envie. Donc bien évidemment, il y a une envie, une motivation qui était présente. Aussi, au-delà de la continuité, peut-être un nouveau regard, parce que voilà, j'ai 39 ans et qu'il y a aussi Daniel Chevalier, quand il a été élu, je crois, de mémoire, il devait avoir 33 ou 34 ans. Donc déjà à l'époque, Daniel Chevalier avait été élu maire avec son regard de jeune, et là c'est vraiment, je dirais, une reproduction de ce qui s'était passé 30 ans auparavant, d'avoir un renouvellement mais dans la continuité.
0: Lors du conseil municipal d'installation, Julien Quinterne a officiellement été élu maire de Villeneuve-le-Comte. Les habitants avaient placé sa liste en tête des suffrages avec 78,33%.
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0: à l'affiche cinéma.
1: Bonjour à tous, dans l'actualité cinéma du jour, on parle de la sortie du film Le Vertige dans les salles de cinéma à partir du 10 juin prochain. Nouvelle comédie à découvrir, signée Quentin Dupieux, avec notamment Jonathan Cohen, Alain Chabat et Anaïs Demoutier. Jacques se rend chez son ami Bruno pour lui annoncer une nouvelle importante. L'humanité tout entière vit dans une simulation. Le film Le Vertige, nouvelle comédie à découvrir au cinéma. Ça se passera à partir du 10 juin prochain. On se retrouve très vite avec d'autres films à découvrir.
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0: La semaine dernière, les membres du bureau du CIETREM se sont réunis à Saint-Thibault-des-Vignes pour élire leur nouveau président. À l'unanimité, les élus ont choisi Benoît Bresse pour succéder à Christian Robache, une candidature placée sous le signe de l'Union des Territoires pour l'adjoint au maire de Chelles.
1: Effectivement, dans le cadre du renouvellement des élections, il y avait cette possibilité, ce souhait aussi de l'agglomération Paris-Vallée de la Marne pour pouvoir récupérer la présidence de ce syndicat, mais néanmoins qu'il y ait toujours une gouvernance partagée, équilibrée, avec Marnay-Gondoire, avec le PT9, donc voilà, par rapport à mon parcours, mon profil. La charge est à moi et a été à moi de regrouper un petit peu tout le monde, rassembler ce qui était part, pour travailler sur les sujets, bien sûr, des déchets, de la valorisation, de la réduction, mais aussi sur les biodéchets, sur tout ce qui est gestion des déchets verts, gestion des déchetteries, mais des déchets des services techniques, le sujet de cette 6e déchetterie, voilà. Il y a aussi des grands chantiers, comme j'ai pu l'évoquer ce soir, sur 26 ans, avec 240 millions d'euros de travaux, enfin voilà, des choses qui sont folles, mais aussi, surtout, la sensibilisation, la pédagogie auprès des plus jeunes, qui seront prescripteurs auprès des parents, pour tout ce qui est la sensibilisation au tri. Donc, voilà, je suis très heureux d'avoir pu être élu, certes, mais que le bureau ait pu être élu de façon unanime chaque vice-président et que ce soit représentatif une fois de plus, je le dis. Et aussi, je vois qu'il y a des gens dans le comité qui vont être, sans être au bureau, qui vont être moteurs, qui sont motivés, anciens comme jeunes, donc c'est plutôt une bonne chose.
0: Élu à l'unanimité des voix, Benoît Bresse succède à Christian Robache à la tête du CIETREM. Le nouveau président a présenté une candidature d'Union des Territoires. Il sera entouré par 14 vice-présidents.
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